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2: Visant cette fois des cibles américaines dans la région. Dans ce journal également, Joshua Wong, qui attend sa peine, le militant hongkongais pro-démocratie, est jugé pour atteinte à la sécurité nationale, une accusation que rejette Amnesty International, même si lui vient de plaider coupable. On va parler aussi de ces nouvelles sanctions allemandes contre la Russie, accusée par Berlin d'être à l'origine d'un drone explosif découvert il y a quelques semaines à l'aéroport de Leipzig, de la rentrée scolaire en République démocratique du Congo, c'était hier, avec de forte disparité selon les régions. Et puis de Patrick Bruel qui annule sa tournée, c'est ce que réclamaient d'ailleurs de nombreux élus alors que le chanteur français est visé par plus de 30 plaintes pour viol, tentative de viol et agression sexuelle. Les présidents chinois et égyptiens côte à côte sur d'immenses panneaux disséminés à travers le Caire. Un avant-goût avant une rencontre aujourd'hui en bonne et due forme, tout ce qu'il y a de plus réel cette fois, car Xi Jinping est bel et bien en Égypte. Il est arrivé hier soir, c'est sa première visite là-bas depuis 10 ans. Il va rester 2 jours et s'entretenir avec son homologue Abdel Fattah al-Sissi, l'occasion de signer des accords économiques sur l'intelligence artificielle, les transports ou encore l'énergie, mais l'occasion aussi, et peut-être surtout, de parler de la guerre en Iran et de ses conséquences, car la Chine comme l'Égypte sont concernées par les menaces américaines de sanctions contre les partenaires commerciaux qui continueraient de faire des affaires avec Téhéran. Franck Alexandre, avec ce déplacement de Xi Jinping, la Chine veut peser sur la reconfiguration des forces au Moyen-Orient.
3: Jusque-là, allié privilégié des pays de la région, Washington est désormais fragilisé par son affrontement avec l'Iran. La visite du président chinois au Caire intervient donc alors que le Moyen-Orient est en pleine reconfiguration, car 2 axes concurrents émergent, souligne le diplomate Jean Glignasti, directeur de l'Institut des Relations Internationales et Stratégiques.
4: Un axe Turquie, Pakistan, Arabie Saoudite. Cet axe-là, ils ont signé un pacte de défense. Et donc ça devient, j'allais dire, une planche de secours, mais beaucoup plus que ça, pour des pays qui se sentent délaissés par les États-Unis dans la protection vis-à-vis de l'Iran. Il y a un deuxième axe qui commence à apparaître, qui est l'axe Bahreïn, Émirats Arabes Unis et Israël, parce qu'en fait c'est le camp qui est capable de fournir protection, armement, formation, missiles, etc. Dans ce contexte, la visite de Xi Jinping va prendre une tournure un peu particulière parce que visiblement les Chinois n'ont pas intérêt à ce que l'Égypte rejoigne le camp qui est encore de très près patronné par les Américains.
3: Cette question, note le diplomate, sera nécessairement à l'ordre du jour des entretiens bilatéraux sino-égyptiens.
2: Et l'Iran était aussi à l'ordre du jour du sommet de l'Organisation de coopération de Shanghai, l'OCS, qui s'est refermé hier au Kyrgyzstan. D'ailleurs, le président iranien Massoud Pezeshkian avait fait le déplacement. Pour lui, un retour à une politique américaine de pression et de menace risque de faire dérailler la voie diplomatique. Depuis dimanche soir et après un mois de relative accalmie, les deux pays ont repris leur frappe mutuelle. Les Américains affirment avoir visé cette nuit des cibles des gardiens de la Révolution, notamment des systèmes de radar et des installations maritimes. 11 personnes tuées selon l'agence de presse iranienne IRNA, 4 dont un enfant aurait péri après une frappe sur un mariage dans le sud du pays. Téhéran a répliqué en s'en prenant cette fois à des cibles américaines dans la région, en Jordanie, en Irak ou encore au Koweït. Téhéran qui, lundi, avait affirmé qu'un navire pétrolier avait heurté une mine en tentant de forcer le passage dans le détroit d'Hormuz. Faux, avait répondu l'armée américaine. Grégory Genevrier, le minage du détroit d'Hormuz par les Iraniens est, depuis le début de la guerre, un véritable levier de pression sur le commerce international et il n'échappe pas à la désinformation sur les réseaux sociaux.
5: Oui, dernier exemple en date avec cette vidéo montrant une explosion sous-marine provoquer une immense colonne de vapeur d'eau en forme de champignon. Le compte à l'origine de ce clip affirme en arabe que l'Iran a fait exploser une de ses mines marines dans le détroit d'Hormuz pour effrayer l'Amérique. Vérification faite, ces images n'ont rien à voir avec les tensions en cours au Moyen-Orient. Elles documentent un essai nucléaire américain dans le Pacifique en mai 1958. Dans les faits, l'explosion d'une mine navale est beaucoup moins impressionnante. Ces engins comportent la plupart du temps quelques centaines de kilos d'explosifs. Une telle charge ne génère pas une colonne d'eau de plusieurs centaines de mètres. Axe important de la stratégie militaire de Téhéran, le minage du détroit d'Ormuz est au cœur de la propagande pro-iranienne. La bataille navale se joue donc aussi en ligne sur les réseaux sociaux.
2: Et ce sujet est à retrouver en images sur notre site internet dans la rubrique Info-Vérif. Et puis le Pérou annonce ce matin rompre ses relations diplomatiques avec l'Iran, parlant d'une détérioration de la démocratie dans le pays, accusé de pratiquer, je cite, l'escalade des conflits au Moyen-Orient. Décision de la nouvelle présidente péruvienne de droite, Keiko Fujimori, réputée proche des positions de Donald Trump. C'était attendu. À Hong Kong, le militant pro-démocratie Joshua Wong plaide coupable de collusion avec des puissances étrangères, des faits pour lesquels il a été inculpé l'an dernier. Son procès est en cours, on devrait bientôt connaître la peine. Il encourt la perpétuité, lui qui est déjà derrière les barreaux, condamné à près de 5 ans de prison, cette fois pour subversion. Il pourrait donc rester indéfiniment derrière les barreaux pour avoir conspiré avec des institutions étrangères et porté atteinte à la sécurité nationale. Accusation que rejette Sarah Brooks, directrice Chine pour Amnesty International.
6: Joshua, ainsi que de nombreux autres militants pro-démocratie et d'autres personnes à Hong Kong, font l'objet de graves accusations uniquement pour avoir fait usage pacifiquement de leur liberté fondamentale. Et je parle là de liberté garantie par le droit international, mais aussi en théorie par les propres lois de Hong Kong. L'année dernière, nous avons effectué une étude sur toutes les personnes inculpées, poursuivies et finalement condamnées en vertu de la loi sur la sécurité nationale, et nous avons constaté que plus de 85% des affaires concernaient simplement des actes qui ne pouvaient en aucun cas être considérés comme violents ou comme des menaces pour la sécurité. Il s'agissait simplement d'exercer sa liberté d'expression ou de rassemblement pacifique, des pratiques qui, jusqu'en 2019, étaient devenues une tradition chère aux habitants des rues de Hong Kong.
2: On the streets of Hong Kong. Des propos recueillis par Nicolas Roca. Les jours sûrs dans le ciel russe sont révolus, dit Volodymyr Zelensky. Si le président ukrainien se défend de vouloir attaquer directement des avions civils, il prévient que l'espace aérien russe devient dangereux car infesté de drones ukrainiens. Et ce sera le cas, dit-il, tant que la guerre continuera. C'est du terrorisme d'État, réagit Vladimir Poutine. Le président russe qui dénonce aussi une nouvelle erreur après les sanctions prises contre son pays par l'Allemagne, où deux représentations russes vont être fermées. La pression contre la flotte fantôme de Moscou sera elle renforcée. Tout ça alors que Berlin accuse le Kremlin d'avoir envoyé un drone chargé d'explosifs à l'aéroport de Leipzig. C'était début août. Pas d'explosion, mais c'était bien le but. Et ça porte le sceau de la Russie, selon les autorités allemandes, qui sévissent plus que d'habitude. Et le contexte électoral n'y est peut-être pas pour rien, Pascal Thibault.
7: Une petite tasse a beaucoup fait parler d'elle ces jours-ci en Sachsen-Anhalt, où dimanche prochain, le parti d'extrême droite AfD pourrait arriver au pouvoir. Un journaliste a découvert dans le bureau de Hans-Thomas Tilschneider, l'idéologue du parti dans la région, une tasse de l'armée russe. L'homme politique s'est rendu à Moscou en septembre 2022, après l'invasion de l'Ukraine. Il assistait l'an dernier à une cérémonie à l'ambassade russe à Berlin pour l'anniversaire de Vladimir Poutine. La proximité d'un certain nombre de dirigeants de l'AfD avec la Russie est connue. Ce parti rejette le soutien de Berlin à l'Ukraine et plaide pour de nouvelles livraisons de gaz russe. Un point de vue que beaucoup dans la partie est de l'Allemagne, comme en Sachsen-Anhalt où l'on vote dimanche, partagent. Les décisions prises hier par le gouvernement vont-elles nuire à la russophile AfD, qui n'a pas réagi, ou au contraire conforter les électeurs du parti qui dénonce la politique de Berlin hostile à la Russie. L'autre parti également sur cette ligne, le BSW, a lui réagi hier. La fondatrice du mouvement, Sarah Wagenknecht, a dénoncé une escalade du gouvernement allemand qui pourrait déboucher, d'après elle, sur une guerre avec la Russie. Pascal Thibault, Berlin RFI.
2: En tout cas, la France dit soutenir l'adoption de ces nouvelles sanctions. L'Union européenne, elle, se dit pleinement aux côtés de l'Allemagne, tandis que l'OTAN promet de continuer à défendre tous les alliés contre toute menace. C'est l'aboutissement de 2 années d'âpres négociations et de 8 missions du FMI à Dakar. Le Sénégal et le Fonds monétaire international se mettent d'accord sur un nouveau programme de financement.

0: s'est fait sans problème dans certaines régions, dans d'autres c'était plus compliqué à cause de l'insécurité dans l'Est, de l'épidémie d'Ebola et puis la grève des enseignants aussi. Il y avait également les difficultés économiques pour de nombreuses familles. Tout ça, ça donne une reprise des cours très contrastée, Passion Legaudy.
1: Premier constat, les écoles ont généralement ouvert, mais les élèves ne sont pas partout au rendez-vous. À Kinshasa, les rues sont restées relativement calmes. À Bukavu, chef-lieu du Sud Kivu, les écoles privées ont repris, tandis que certains établissements publics observaient encore la situation. Les contrastes sont surtout visibles au Nord Kivu. À Kiwanja, dans les territoires des Rutshuru, les inscriptions se poursuivent et plusieurs familles peinent à acheter uniformes et fournitures. À Walikale Centre, chef-lieu du territoire des Walikale, les enseignants étaient présents dès 7h30. Les cours ont également commencé à Kichanga dans les territoires des Masisi. Dans certaines zones, la rentrée s'y déroule aussi sous surveillance en raison d'Ebola. Même vigilance à Bunia, chef-lieu de l'Ituri, avec lavage de mains et contrôle des températures. Une organisation réunissant 21 communautés de la province demandait pourtant un report jusqu'en octobre. La principale rupture est observée à Beni, chef-lieu provisoire du Nord Kivu. Certains enseignants du secteur public ont boycotté la reprise en évoquant notamment Ebola, et les rares élèves présents ont été renvoyés chez eux. Le gouvernement prévoit le maintien des cours en présentiel ou le recours à l'enseignement à distance selon les niveaux de risques sanitaires.
0: Précision de Passion Legaudy. En France, le chanteur Patrick Bruel annule sa tournée qui devait démarrer dans un mois tout juste. La pression était trop forte, lui qui est mis en examen dans 4 dossiers, notamment pour viol et tentative de viol, visé par plusieurs dizaines d'autres plaintes pour des faits similaires. Cette tournée était devenue l'incarnation d'un débat qui la dépasse, selon le chanteur. Depuis des mois, maires, artistes et responsables politiques réclamaient cette annulation. C'est donc fait, Léa Boutin-Rivière, et ça va coûter cher à Patrick Bruel.
2: Et pour cause, en l'absence de cas de force majeure, comme une décision préfectorale, l'hospitalisation de l'artiste, voire sa mort, c'est celui qui déclenche l'annulation qui paie la facture. C'est d'ailleurs la raison pour laquelle les maires des villes dans lesquelles devait passer la tournée...
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2: De prêts passés entre Dakar et le FMI après de longs mois de discussions. Rendez-vous dans une demi-heure. D'abord, c'est votre journal, Julien Coquel-Rohem. Bonjour.
3: Bonjour, Andréane. À la une de l'actualité, Xi Jinping au Caire. Le président chinois est arrivé hier pour sa première visite en Égypte depuis 10 ans. Le point dans un instant sur les enjeux de ce voyage où il sera beaucoup question du Moyen-Orient, alors que Téhéran a de nouveau visé cette nuit des bases américaines dans la région après des frappes menées hier par les États-Unis. On part aussi au Mali où le blocus de l'Erré par les djihadistes du Jnim a pris fin après des négociations d'un mois. Il aura duré près d'un an. En France, reportage au Porge, commune la plus touchée par les incendies de cet été en Gironde. Vous entendrez la colère et l'inquiétude des exploitants forestiers. Et puis le mercato de football s'est refermé hier soir. Coup de projecteur à la fin de cette édition sur la folie des clubs anglais, les plus gros dépensiers et de loin sur le marché des transferts.
2: Le tapis rouge déroulé au Caire pour un invité de marque.
3: La capitale égyptienne où Xi Jinping est arrivé hier pour une visite de 2 jours, la première en Égypte depuis 10 ans pour le président chinois, dans un contexte marqué par le regain de tensions entre les États-Unis et l'Iran et les menaces de Washington envers les partenaires économiques de Téhéran. Xi Jinping poursuit son offensive diplomatique après un passage à Bishkek au Kyrgyzstan. Bonjour Cléa Broderst.
4: Bonjour Julien, bonjour à tous.
3: Correspondante de RFI à Pékin pour faire le point avec nous. D'abord sur le sommet de l'organisation de coopération de Shanghai qui s'est donc refermé hier au Kyrgyzstan. Quel bilan en tire-t-on côté chinois, Cléa ?
4: Eh bien, un bilan surtout politique. Xi Jinping a présenté l'OCS comme l'un des nouveaux centres de pouvoir d'un monde multipolaire. L'image forte reste celle des dirigeants chinois, russes et iraniens réunis pour la première fois depuis les frappes contre Téhéran. Le président chinois veut aussi renforcer le rôle du groupe dans la sécurité, le commerce et les nouvelles technologies. Mais l'OCS n'est pas une alliance militaire et ses membres ont des intérêts qui divergent. Et Pékin s'impose malgré tout comme le principal moteur de ce forum qui rassemble, je le rappelle, près de la moitié de la population.
3: Et quel est l'enjeu désormais de cette visite en Égypte aujourd'hui ?
4: Eh bien, prolonger cette démonstration d'influence avant sa rencontre avec Donald Trump prévue fin septembre. Xi Jinping veut consolider ses liens avec un pays arabe et africain historiquement proche des États-Unis. Les discussions vont porter sur la guerre au Moyen-Orient et les sanctions américaines contre les partenaires de l'Iran, dont la Chine achète une grande partie du pétrole et dont les entreprises ou les banques pourraient bientôt être visées. Il sera aussi question d'investissement autour du canal de Suez, dans les transports, l'énergie et l'intelligence artificielle. L'Égypte veut diversifier ses partenariats sans pour autant rompre avec Washington, et Pékin, lui, se présente comme une alternative aux puissances occidentales fondées sur les investissements et surtout la non-ingérence.
3: Cléa Broderst à Pékin pour RFI. Merci beaucoup. Le Moyen-Orient en toile de fond de cette visite, alors que la nuit a de nouveau été marquée par des frappes interposées entre l'Iran et les États-Unis après des bombardements américains sur le sud du pays et hier soir qui ont fait au moins 11 morts selon Téhéran. La riposte iranienne a visé cette nuit des bases de l'armée américaine en Jordanie, en Irak, à Bahreïn. Le Koweït dit aussi avoir été visé.
2: L'actualité au Moyen-Orient, Julien, c'est aussi la Syrie, où le ministre des Affaires étrangères a dénoncé hier les incursions et les attaques menées par Israël.
3: Assad al-Shibani affirme œuvrer activement à une solution diplomatique face à leur multiplication dans le sud du pays. 65 incursions au cours du seul mois de juillet et 52 au cours des 18 premiers jours d'août, selon lui. Les fouilles de maisons et les arrestations d'habitants par l'armée israélienne sont devenues monnaie courante depuis la chute de l'ancien régime de Bachar al-Assad. Témoignage d'un habitant sans nouvelles de son frère depuis un an au téléphone d'Abla Junaidi.
5: Il y a un an, une patrouille de l'armée israélienne fait irruption dans le village d'Abder Razak et enlève son frère devant sa femme et ses enfants.
6: Il ne faisait qu'élever ses moutons. Les Israéliens ont pris d'assaut sa maison avec des grenades en hurlant aux enfants où sont cachées les armes. Mais il n'y avait pas d'armes. Ils ont fouillé et ils n'ont rien trouvé. Nous avons vendu toutes nos armes à la chute de Bachar al-Assad.
5: À la chute du dictateur syrien, les forces israéliennes ont traversé la ligne de cessez-le-feu de 1974 entre le plateau du Golan occupé et la Syrie, établissant une présence permanente en toute illégalité, rappelle l'ONU. Depuis, plus d'une centaine d'hommes ont été enlevés par l'armée israélienne sous couvert de lutter contre d'éventuels groupes armés.
6: Les Israéliens ont enlevé beaucoup de nos jeunes. L'un d'eux est sorti et nous a dit que mon frère était dans la prison israélienne d'Ofer. faire. Je suis sûr que c'est dur. On est allé voir l'ONU, le gouvernement à Damas, la Croix-Rouge, le renseignement syrien ici. Personne ne nous a donné le moindre espoir.
5: Depuis 2024, au moins une cinquantaine d'hommes sont encore emprisonnés en Israël sans que le gouvernement syrien engagé dans les discussions avec Israël ne puisse ni obtenir leur retour ni établir son contrôle dans la zone frontalière.
3: Abla Junaidi est toujours dans la région. Israël qui affirme par ailleurs avoir arrêté hier le chef de la sécurité intérieure du Hamas dans la bande de Gaza. Des secouristes palestiniens et des témoins faisaient état plus tôt dans la journée de bombardements d'une intensité rarement vue ces dernières semaines. Et d'un bilan de 4 morts, dont 3 enfants.
7: L'actualité également en Ukraine et cet avertissement de Volodymyr Zelensky.
3: Les jours sûrs dans le ciel russe sont révolus, affirme le président ukrainien, alors que les drones de Kiev multiplient les incursions et les attaques en Russie. L'aviation civile n'a, dit-il, plus sa place dans le ciel russe tant que la guerre continuera. Mise en garde immédiatement dénoncée par Vladimir Poutine comme une déclaration de terrorisme d'État.
7: Et dans un contexte géopolitique de plus en plus instable, les taux d'intérêt s'envole.
3: À des niveaux parfois inédits depuis 20 voire 30 ans, il devient de plus en plus coûteux d'emprunter. Dans de nombreux pays comme la France, le Japon, la Grande-Bretagne ou les États-Unis, les soubresauts du monde n'y sont pas pour rien, Aurélien de Vernois, mais l'intelligence artificielle est aussi en cause.
8: Car sur les marchés, les États et les entreprises sont en concurrence pour vendre leurs obligations, c'est-à-dire pour les premiers, obtenir de l'argent pour payer les factures des services publics et pour les sociétés, investir sur de nouvelles technologies. Or, les prêteurs misent davantage en ce moment sur le marché prometteur de l'IA plutôt que sur les dettes publiques. De Tokyo à Paris, en passant par Washington ou Londres, les perspectives économiques ne sont en effet guère encourageantes. Les incertitudes concernant le coût de l'énergie alimentent par exemple cette défiance et les investisseurs demandent ainsi plus d'argent pour financer les États. Résultat, les taux flambent, surtout pour les économies déjà très endettées. Exemple, la France doit payer 4,21% de taux d'intérêt pour les emprunts qu'elle devra rembourser. C'est d'ici 10 ans, c'est plus que la Grèce et du jamais vu depuis 2008. Même le très fiable Japon est touché, le taux a passé les 3% pour la première fois depuis 1996. Évidemment, cela se répercute sur les ménages qui, eux aussi, paient de plus en plus cher pour emprunter, avec le risque que cet effet boule de neige plonge tous ces pays dans la récession.
3: Aurélien de Vernois, et au volet économique, le fruit de 2 ans de négociations parfois tendues annoncées hier à Dakar, le Sénégal et le FMI sont parvenus à un accord pour un nouveau programme de financement de 2 milliards 200 millions de dollars sur 36 mois. On en parle toute la matinée, notamment dans le prochain journal Afrique, à 5h30, temps universel.
7: Il durait depuis presque un an au Mali, le blocus de l'Éré est terminé.
3: Dans le nord du pays et la région de Tombouctou, les djihadistes du Jnim liés à Al-Qaïda interdisait depuis octobre dernier les entrées et les sorties de cette ville proche de la Mauritanie, provoquant des pénuries notamment alimentaires pour les habitants. Des négociations ont finalement permis d'y mettre fin, David Bachet.
9: Pendant près d'un mois, les négociations ont impliqué des chefs traditionnels et communautaires de l'Éré, les djihadistes du Jnim liés à Al-Qaïda et les autorités militaires et administratives de la région. L'accord conclu lundi sera effectif d'ici 3 à 4 jours, selon un négociateur, qui témoigne de la grave pénurie d'aliments et de biens de première nécessité dans la ville, après 10 mois de blocus. Ces dernières années, les soldats maliens et leurs partenaires russes de Wagner, devenus Afrika Korps, ont commis de très nombreuses exactions à l'Éré. Assassinats de bergers sans armes, vols de bétail, destruction de bâtiments civils. Un observateur qualifie le blocus imposé par le Jnim en représailles de punition collective. Chacun a pris des engagements pour construire un accord solide, assure encore ce négociateur, sans préciser davantage, mais en promettant, les citoyens ne seront plus inquiétés par quiconque. Selon plusieurs sources, les djihadistes considèrent encore l'accord comme provisoire. Une commission de suivi doit être mise en place par le gouverneur afin de garantir le respect des engagements et de pérenniser l'accord. La levée du blocus pourrait permettre aux milliers d'habitants qui avaient fui l'Éré de rentrer chez eux. Elle pourrait aussi permettre la reprise des activités économiques de la ville.
3: David Bachet.
7: C'était au cœur de l'été dans le sud-ouest français, l'une des manifestations les plus dramatique dans l'histoire du pays du réchauffement climatique causé par l'activité humaine.
3: La destruction en Gironde de 42 000 hectares par l'immense incendie qui s'était déclaré au nord du bassin d'Arcachon, l'évacuation de plus de 200 000 personnes dans cette région très touristique et les destructions, notamment dans le village du Porge où plus de 180 habitations ont été réduites en cendres. Plus de 7 000 hectares sont partis en fumée dans cette commune où la forêt est omniprésente, détenue en majorité par des exploitants privés, des sylviculteurs. secteurs aujourd'hui très inquiets pour leur activité. Reportage au Porche de Juliette Pietraszewski.
10: 42 000 hectares.

0: faire en sorte que la forêt soit dégagée de tous ces bois morts, ce qui va prendre de longs mois, de longues années.
1: L'autre point sensible pour les sylviculteurs, c'est la crainte d'un effondrement des prix du marché. Guy Mirtin a perdu 80% de sa propriété.
2: Les marchands de bois sont très timides. Ils vont nous voir arriver, quoi. Ce qui est tout à fait logique. Pendant la tempête Klaus, pour vous donner un exemple, c'était des bois verts. Dans les Landes, on leur a pris le bois à 1 euro la tonne. Si jamais ils nous parlent de nous prendre le bois à la tonne avec le bois brûlé, je pense qu'on va tous pleurer. Beaucoup de gens vont jeter l'éponge. Ça ne va pas être possible s'il n'y a pas des aides qui suivent derrière.
1: Pour l'instant, il est toujours interdit aux forestiers de pénétrer dans les parcelles parcourues par les incendies. Il faut attendre que le feu soit officiellement considéré comme éteint. Juliette Pietraszewski, Le Port, RFI.
3: Et puis Julien, du football et la fin du mercato en Europe.
4: Les grands championnats européens ont refermé hier le grand marché des transferts avec quelques gros coups pour terminer. La signature notamment de l'Argentin Enzo Fernandez à Manchester City contre 148 millions d'euros. Illustration de la folie financière des clubs anglais, de loin les plus actifs. Avec environ 3 milliards 750 millions d'euros dépensés cet été, c'est plus que les championnats espagnols, italiens, allemands et français réunis. Et c'est un nouveau record, Cédric de Oliveira.
5: Enzo Maresca a 46 ans, déjà beaucoup d'expérience, mais prendre la succession de Pep Guardiola à Manchester City n'est pas le défi le plus aisé. Alors ce mercato a été très animé pour le nouvel entraîneur mancunien, qui a justifié que son club dépense près de 400 millions d'euros cet été.
6: Ce n'est pas qu'une question d'expérience, il nous faut du talent et du leadership, et tout ça coûte très cher. On a toujours besoin de se renforcer, c'est souvent comme ça, le mercato, dans des clubs comme Manchester City, tout peut arriver.
5: L'Argentin Enzo Fernandez, l'Anglais Elliot Anderson ou encore le tout jeune Marocain Ayoub Bouadi ont rejoint City, soit 3 des 10 plus gros transferts de l'été en Europe. À part l'arrivée de l'Ivoirien Yann Diomandé au Real Madrid pour 125 millions d'euros, les plus grosses transactions ont été réalisées par des clubs de Première Ligue. Tout sauf un hasard, explique Bruno Constant, consultant pour Radio Foot International.
7: Je m'étonne qu'on s'étonne chaque année que la Première Ligue soit le championnat le plus dépensier parce que c'est le championnat qui gagne le plus d'argent et beaucoup plus d'argent que les autres. Et tous les ans, ils dépensent un peu plus que l'année précédente.
5: L'an dernier, la Première Ligue avait dépensé 3,7 milliards d'euros en attendant la confirmation du montant exact des derniers transferts. Ces clubs ont déjà battu.
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0: Alors, nous sommes actuellement au musée d'Abbeville, en Louisiane, et je suis avec Charlotte et Dwayne Broussard. Bonjour Charlotte, est-ce que tu peux te présenter et nous parler de l'endroit où tu travailles?
1: Oui, je m'appelle Charlotte Galette-Broussard et je suis une artiste et je suis une maîtresse d'école et je travaille avec les étudiants, les enfants à l'école ici à la paroisse Vermillon. Et je volontaire à chaque école et je travaille avec les enfants qui sont capables de dessiner, faire les portraits, peinturer, et on fait des petites sculptures et juste différents objets d'art.
0: Et tu travailles aussi au musée.
1: Je travaille au musée quand on est après monter l'exhibition de le travail, de l'ouvrage de mes étudiants.
0: Et tu es né ici?
1: Oui, j'étais née à la paroisse Vermillon, en ville de Kaplan.
0: Et tu es resté toujours ici, tu t'es marié ici?
1: Oui, je suis mariée ici à la paroisse Vermillon, à l'église à Kaplan.
0: D'accord. Alors, je vais demander à ton mari. Alors, tous les deux, vous parlez très bien français. Alors, je voulais demander à Dwayne comment il avait appris à parler français, quelle est sa relation avec le français, quelle était-elle avant, quelle est-elle maintenant? Parce que je suppose que tu parles pas très souvent le français maintenant, hein, Dwayne?
2: Oh oui, je parle français avec mes amis, mes vieux amis, de temps en temps. Là, je parle français comme ça. Là. Mon grand-père était, et il m'a levé, moi, et il a dit à moi, garde, si tu parles à moi, tu parles français. Et puis il était, comment tu dis, patient.
0: Patient.
2: Patience, il était de patience, ouais.
0: Ah oui.
2: Parce que mon père, tu connais quoi? Mal patience, ouais. Tu connais quoi? Pas de
0: Patience limitée. Pas de
2: patience.
0: patience du
2: Et
0: tout.
2: il était pas de patience, ouais. Il était
0: D'accord.
2: pas de patience. J'ai gradué à, je viens de Kaplan aussi. J'ai gradué là-bas au USL, c'est UL de Tustell. Ça c'est UKRVS et là-bas sur le campus. 88,7,
0: C'est ça.
2: Lafayette et Lac Charles.
0: Oui, c'est ça. Et donc, est-ce que quand tu es avec tes amis, tu te forces à parler français ou ça vient naturellement avec
2: Ça
0: tes amis?
2: vient naturellement
0: Ah oui,
2: avec
0: d'accord. Et du coup, tu as remarqué aussi que les jeunes parlaient moins.
2: temps en temps, ça parle, temps en temps, ça comprend le mot. Ça compris, mais ça parle
0: Ça
2: pas.
0: parle pas.
2: Mais parle,
0: Et
2: parle.
0: c'est pas en train de redevenir une mode parce que tu vois, en France, la langue occitane vers chez nous, la langue bretonne aussi chez les Bretons, les jeunes, ils ont tendance à se rapproprier ça et il y a une forme d'originalité qui fait que ils trouvent ça bien in, tu vois, de parler. Et
2: Oui.
0: ici, c'est pas le cas.
2: Non, tu vois, on parle français de Cajun créole ici. Là. Si tu vas au Paris ou quelque chose comme ça, là, ça parle avec un petit bouche, tu connais, et c'est bien dur pour comprendre.
0: Oui, c'est vrai. Oui, bien sûr. Oui, la langue ici, c'est le français qui est arrivé il y a longtemps et qui a
2: Oui,
0: évolué dans un certain sens aussi.
2: c'est
0: Très bien.
2: correct.
0: Bon, je vous remercie en tout cas tous les deux. On est contents de trouver des gens
2: Ouais.
0: avec qui parler français à Abbeville. Est-ce que vous avez été à Abbeville en France? Vous connaissez la ville d'Abbeville en France?
1: Je connais ça, mais j'ai jamais
0: Jamais
1: été.
2: été. Moi non
0: Alors,
2: plus.
0: bon, c'est très différent d'ici, mais vous avez une jolie ville parce que c'est il y a encore des vieux bâtiments là autour de la place.
1: Ici, ouais,
0: Et
1: dans
0: ça date de
1: les
0: quelle
1: enfants.
0: époque, ces bâtiments de 1900 par là? À peu près
1: Oui,
0: 1900,
1: peut-être
0: non?
1: avant,
0: Peut-être avant.
1: peut-être 1800,
0: Ah
1: tard dans
0: ouais.
1: les 1800.
0: Mais c'est un bel ensemble, ça fait un bel ensemble. C'est assez vieux, c'est très bien. Alors, merci.
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Excellente journée sur le 107 FM, tout de suite votre agenda culturel. Mercredi 2 septembre à Lessac-Sévrac, l'église, l'école de pêche de l'Aveyron propose des ateliers pêche et nature pour les enfants dès 8 ans. Au programme, notez bien, 6 séances le mercredi pour apprendre à pêcher tout en découvrant la nature et l'environnement. Début des ateliers ce 2 septembre pour les 8 à 10 ans le matin, puis les 10 à 16 ans l'après-midi. Les tarifs sont à 75 € les 6 séances et les inscriptions sont à faire directement sur le site animation au singulier .pêcheaveyron.fr. Profitez de ce dernier mois de la rentrée pour visiter Rodez autrement avec l'Office de tourisme donc de Rodez. Les fameuses visites guidées du centre historique et de la cathédrale, ça continue à animer la vie des Ruthénois et des Ruthénoises et aussi des touristes. Les mardis et les jeudis, notez bien, au prix de 6 à 8 €. Les infos complémentaires toujours sur leur site internet billetterie.rodez-tourisme.fr. C'était votre agenda culturel du jour. On vous souhaite une excellente écoute musicale à l'écoute de votre radio préférée, Radio Temps Rodez.

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0: j'ai avec moi au micro Stéphane Mazard, maire de Rodez et président d'agglomération. Bonjour Monsieur Mazard.
1: Bonjour.
0: Alors aujourd'hui, nous sommes au micro pour parler du trail urbain de Rodez qui aura lieu le 6 septembre prochain. C'est la course des 500 marches. Alors Monsieur Mazard, qu'est-ce que c'est que ce trail ?
1: Alors vous savez que cette année, elle est singulière. Nous fêtons les 500 ans de l'achèvement de la reconstruction du clocher de la cathédrale qui avait été détruit suite à un incendie. Donc toute l'année, il y a des événements qui célèbrent donc cette date anniversaire, donc des choses très scientifiques, intellectuelles, avec des conférences, un cycle de conférences, un colloque qui aura lieu donc au mois de novembre. Il y a des choses très artistiques, et ce sont notamment les spectacles de lumière donc qui se donnent à voir soit à partir de la place d'Armes, soit à partir de la place de la Cité, avec trois spectacles totalement différents les uns des autres. Et puis, il y a aussi des épreuves sportives. Et parmi ces épreuves sportives, il y a donc cette course des 500 marches. Donc voilà, donc, comme son nom l'indique, le but de cette épreuve sportive, c'est de monter 500 marches au travers donc le centre-ville de Rodez. Vous savez, les trails sont très prisés aujourd'hui et de plus en plus par ceux qui font du sport, qui courent. On a l'habitude de faire des trails en pleine nature. Mais il y a aussi le développement des trails urbains, oui, où on découvre la ville autrement, par ses escaliers, par ses bâtiments publics, parce que l'idée, c'est encore une fois de découvrir, dans le cadre de cette activité, qui se veut sportive, mais aussi une activité ludique, agréable, qu'on peut partager en famille, entre amis, etc. C'est donc de découvrir notre patrimoine bâti. Donc on ne va pas tout dévoiler, parce que l'idée, c'est justement qu'on puisse donc découvrir des lieux... Le parcours restera caché jusqu'au dernier jour, et donc on va le découvrir basqué au pied le jour J, le 6 septembre. On a quand même dévoilé qu'on passerait par les Halles, qu'on ferait un petit tour à la mairie et au stade Paulignon. Voilà. Mais on n'en dit pas plus.
0: Pas plus, on ne saura pas plus.
1: C'est la surprise.
0: Ouais. Donc les 500 marches, est-ce que c'est les 500 marches du clocher ou pas que ?
1: C'est les 500 marches de l'espace public autour de la cathédrale, voilà, donc on n'en dit pas plus. C'est une organisation de la ville de Rodez, mais avec la participation très active et très dynamique du stade Rodez Athlétisme.
0: Oui, il y a beaucoup de bénévoles qui vont être
1: donc là, beaucoup de bénévoles, et notre club d'athlétisme, notre club de course à pied s'est fortement mobilisé et se mobilise très activement pour la réussite de ce projet.
0: C'est la première année que cette course a lieu à Rodez. Vous êtes vous-même un partisan du trail et de la course à pied. Vous êtes dit, peut-être mêlons ça aux 500 jambes de la construction du clocher.
1: Comme je vous l'ai dit tout à l'heure, l'idée c'est d'associer le plus largement possible tous les acteurs de la cité ruthénoise, du Grand Rodez et de l'Aveyron sur la célébration de ces 500 ans. Et donc, comme je vous dis, il y en a pour tous les goûts, des activités plus scientifiques et plus, plus historiques, des activités plus artistiques, et puis il était bien, effectivement, d'y allier aussi un volet sportif. Alors, c'est cette course, mais dans le volet sportif, ici aussi, il y aura un clin d'œil qui sera donné par nos clubs de foot, de rugby, d'handball, qui, à l'occasion d'un week-end, arboreront donc des maillots qui seront totalement dédiés à la célébration de notre cathédrale et du clocher. Voilà.
0: Et c'est pour tous les coureurs et les coureuses ou c'est...
1: Oui, c'est très grand public.
0: 8 km,
1: c'est pour tout le monde. Il y a ceux qui veulent courir, il y a ceux qui courent très vite, il y a ceux qui courent moins vite, mais il y a ceux aussi qui veulent profiter d'un dimanche matin à Rodez pour se mettre en mouvement et pour le faire tranquillement et marcher sur ces 8 km.
0: Et il y a une partie réservée aux enfants aussi de la course ?
1: Bien sûr, il y aura la possibilité pour les jeunes de participer à ce moment.
0: D'accord. Et dernière question, est-ce qu'on va vous voir dans cette course des 500 marches ?
1: En général, quand il faut courir, je ne gâche pas mon plaisir. Donc oui, il est fort possible effectivement que quelques élus m'accompagnent en short et en basket pour parcourir ces 8 km et être surtout au milieu de ceux qui vont participer à la fête activement. Et puis voilà, il faut qu'on montre l'exemple. L'activité physique, quelle qu'elle soit, que ce soit la course à pied, la marche, le vélo, enfin voilà, dès qu'on peut se mettre en mouvement, c'est bien. Et il faut montrer l'exemple parce que c'est un jeu de société.
0: Et oui, c'est important pour vous, l'activité physique.
1: Ah oui, tout à fait, oui. Moi, je considère que ça participe effectivement au bien-être individuel et collectif, de faire du sport, de participer à des épreuves sportives et de faire ensemble.
0: Très bien. Donc pour peut-être courir avec le maire de Rodez, en tout cas pour tout savoir et pour vous inscrire sur la course des 500 marches, rendez-vous sur internet sur tickrace.com. Vous pouvez aussi appeler le numéro suivant 06 64 51 33 02. Merci monsieur Mazard d'être venu à notre micro.
1: Merci à vous.

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0: Bon réveil, il est 8h.
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2: Car le président chinois Xi Jinping y est aussi pour parler de la guerre en Iran et d'investissement. À suivre également la jeunesse népalaise qui demande des comptes aux pays pollueurs, persuadée du rôle du réchauffement climatique dans la crue qui a fait plus de 1100 morts dans l'Himalaya. Tandis qu'au Kenya, le gouvernement se dit prêt à faire face aux conséquences d'El Niño, phénomène climatique qui s'annonce particulièrement intense cette année. Emmanuel Macron est à Londres, il vient inaugurer l'exposition de la tapisserie de Bayeux prêtée au British Museum, on va en parler, puis on sera à Venise, à la Mostra qui débute aujourd'hui.
3: Ne négocie pas avec les terroristes, dit Vladimir Poutine.
2: Le président russe n'apprécie pas du tout la déclaration de son homologue ukrainien Volodymyr Zelensky, pour qui les jours sûrs dans le ciel russe sont révolus. Les drones ukrainiens y pullulent et c'est dangereux pour les avions civils, même s'ils se défendent vouloir les viser directement. Mais il y a forcément un risque d'accident et Zelensky assume, c'est une réponse juste, dit-il, au désir de la Russie de prolonger la guerre. Prolonger, pendant combien de temps encore d'ailleurs, les Ukrainiens se posent chaque jour cette question, surtout que les frappes de missiles et de drones sont de plus en plus régulières dans la capitale Kiev. Et les habitants craignent que ça ne continue d'empirer. Reportage d'Emmanuel Chaz.
4: À Kiev, les alertes aériennes retentissent en permanence au-dessus de la ville. Depuis plusieurs jours, la Russie a intensifié ses raids aériens et la population est épuisée. Anna vient d'avoir 18 ans et d'entrer à l'université. Elle s'inquiète de ces attaques répétées et de celles à venir.
5: La Russie ne fait qu'empirer les choses et ça mine le moral des gens. L'activité économique est au point mort, rien ne fonctionne, même pas l'éducation. Et en tant qu'étudiante, c'est très important pour moi. Là, avec les alertes constantes, je ne peux ni étudier, ni dormir paisiblement.
4: Dans le métro, où désormais des dizaines de milliers d'habitants trouvent refuge à chaque alerte, Antonina, une libraire, est excédée. Elle ne se fait pas d'illusions sur la suite.
6: Mon mari est militaire et ce que je peux vous dire, c'est que malheureusement, cette situation ne va faire qu'empirer. Je vais au refuge la nuit quand je suis en centre-ville et que je vois qu'il y a un danger. Là, je vais dans le métro, comme tout le monde.
4: Ces derniers jours, la tension est montée d'un cran à Kiev. Les alertes et les explosions présagent des semaines et des mois difficiles à venir, alors que l'Ukraine ne dispose toujours pas de moyens suffisants pour assurer efficacement sa défense aérienne. Emmanuel Chaz, Kiev, RFI.
2: Non fondé, absurde et contraire au bon sens, ça ce sont les mots de l'ambassadeur russe à Berlin après l'annonce par l'Allemagne de nouvelles sanctions contre son pays, car les autorités allemandes accusent Moscou d'avoir envoyé un drone chargé d'explosifs à l'aéroport de Leipzig, c'était début août. Il n'avait pas explosé, Berlin réplique donc et c'est une escalade sans précédent, ce ne sera pas sans conséquences, prévient l'ambassadeur russe. Nouvelle escalade aussi entre les États-Unis et l'Iran alors que les frappes mutuelles ont repris dimanche soir après un mois de relative accalmie. Cette nuit, les Américains ont à nouveau frappé la République islamique où l'agence IRNA parle de 11 morts, notamment lors d'un mariage dans le sud du pays. Téhéran a répliqué en visant des cibles américaines dans plusieurs pays de la région, au Koweït, en Jordanie, mais aussi en Irak.
3: La guerre en Iran qui sera forcément au menu de la visite de Xi Jinping en Égypte.
2: Il est arrivé hier soir alors que les deux pays s'inquiètent des menaces de sanctions américaines contre les partenaires commerciaux de Téhéran. Mais cette visite au Caire, la première depuis 10 ans et qui doit durer deux jours, c'est aussi l'occasion pour Pékin de faire accepter une proposition de Huawei. Alexandre Bouchenti, vous êtes notre correspondant au Caire. Le géant chinois de la technologie veut construire sur le sol égyptien un immense centre de données.
7: Oui, et si l'accord se fait, ce sera la première fois qu'un centre de données chinois d'une telle ampleur est exporté. Alors pour Pékin, ça sera une sorte de tête de pan pour répandre son intelligence artificielle en Afrique et dans le monde arabe. Par ailleurs, l'Égypte, il faut le rappeler, occupe une position stratégique au niveau de la communication mondiale puisque les câbles sous-marins de transfert de données entre l'Europe, le Moyen-Orient et l'Asie passe par l'Égypte. La Chine coopère déjà avec le Caire en matière de technologie de l'information par le biais d'aides étatiques et de contrats commerciaux. Mais le contrat ne sera pas au goût des Américains, des rivaux de la Chine en matière d'intelligence artificielle. L'administration américaine s'apprête donc à faire une contre-proposition à l'Égypte avec un consortium comprenant notamment Nvidia, AMD et Microsoft. Washington Washington fait pression par le biais des 2 milliards de dollars annuels d'aide militaire et économique. Une rivalité qui place l'Égypte dans une situation délicate.
8: Merci Alexandre Bouchanti, en direct du Caire.
3: Le chef de la sécurité intérieure du Hamas, arrêté par les Israéliens lors d'une opération à Gaza.
8: C'est le premier ministre israélien Benjamin Netanyahou qui l'annonce, affirmant que Mouaïn Al-Arabid était notamment chargé de dissimuler et déplacer les otages qui avaient été enlevés par le mouvement islamiste le 7 octobre 2023. L'engagement n'est visiblement plus tenable. Dans un rapport, les Nations Unies appellent à réfléchir aux moyens de limiter les dégâts une fois que sera dépassé le seuil du réchauffement de la planète d'un degré et demi par rapport à l'ère pré-industrielle. Une hausse maximale que s'était pourtant fixée comme objectif près de 200 pays en 2015 et qui n'a toujours pas été officiellement abandonnée. Mais le défi n'est plus d'éviter le dépassement, mais de le gérer, dit ce rapport de l'ONU.
3: Et l'un de ses auteurs s'exprime auprès de nos confrères de l'AFP après la crue meurtrière dans l'Himalaya.
8: La fonte des glaciers s'accélère, dit-il, et le risque d'événements similaires augmente, même s'il admet qu'on ne peut pas encore, de façon tout à fait certaine, imputer le réchauffement climatique à ce drame. Un drame qui a fait plus de 1100 morts dans les régions frontalières entre le Népal et la Chine. Près de 4000 personnes sont toujours portées disparues. Les Népalais n'attendent pas les conclusions des experts. Ils sont nombreux à être convaincus que le réchauffement climatique est bel et bien responsable. Alors de nombreux jeunes, souvent des soutiens des révoltes de l'an dernier, exigent que les pays les plus pollueurs assument leurs responsabilités. C'est un reportage de Juliette Chénion.
9: Dans ce café du quartier étudiant de Katmandou, Ayush, un juriste de 31 ans, se dit tout simplement en colère.
10: Ce n'est pas juste. Justice doit être rendue.
9: Il rappelle que le Népal est l'un des moins gros émetteurs de carbone par habitant dans le monde, rien face aux pays industrialisés, par exemple d'Amérique du Nord ou d'Europe.
10: Tous les pays qui émettent beaucoup de carbone devraient être mis face à leurs responsabilités, car ce ne sont pas eux qui souffrent. Ce dont on a besoin, c'est de réduire les émissions de carbone, freiner les inondations, empêcher les glaciers de se dérober. C'est le plus important, plus que de nous envoyer des dons une fois que l'on compte nos morts.
9: Autre demande, que les pays pollueurs passent à la caisse des réparations financières à hauteur réelle du préjudice causé, une mesure essentielle d'après Suraj Rajpande, 29 ans.
11: En tant que pays en développement, le Népal n'a pas les ressources, la main-d'œuvre, la résilience économique pour affronter de telles crises.
9: Suraj et ses amis multiplient les voyages en zone sinistrée pour y apporter des vivres donnés par des habitants de Katmandou. Une semaine après la catastrophe, l'heure est encore à l'urgence, mais Suraj en est certain, la jeunesse népalaise saura se faire entendre en temps voulu.
11: On ne va pas laisser passer ça. Il ne faut pas.
9: Juliette Chénion, Katmandou, RFI.
3: Le changement climatique, Gaëtan, qui plusieurs experts le disent, intensifie le phénomène El Niño.
8: Ces épisodes durant lesquels la température du Pacifique augmente, provoquant à la fois sécheresse et inondations dans plusieurs régions du monde, notamment dans la Corne de l'Afrique. Au Kenya, on craint des précipitations particulièrement intenses à partir du mois d'octobre pour la petite saison des pluies. Mais le gouvernement se dit prêt à faire face, Gaël Lalex.
12: Le plan de préparation des autorités kenyanes s'appuie sur cette mesure. D'abord, cartographier les endroits les plus vulnérables en cas de forte pluie. Le ministère de l'Intérieur redoute des inondations, glissements de terrain ou destruction d'infrastructures. L'identification de zones à risque permettra des évacuations plus efficaces. Ensuite, déboucher et entretenir les infrastructures de drainage, notamment dans les villes à danger. Nairobi, la capitale, en fait partie. En mars, des pluies diluviennes y ont tué une cinquantaine de personnes en une nuit, en raison notamment des évacuations d'eau défectueuses. Enfin, sensibiliser les populations au risque de devoir abandonner leur domicile. Des zones de refuge ont été identifiées où les autorités stockent déjà vivres et médicaments. D'après la Croix-Rouge kényane, 46 des 47 comtés du pays risquent d'essuyer des pluies supérieures à la normale dans les mois à venir, notamment dans l'ouest, la vallée du Rift et sur la côte. Lors du dernier phénomène El Niño, en 2023-2024, 490 personnes ont été tuées et 729 000 déplacées au Kenya, selon la Fédération internationale des sociétés de la Croix-Rouge et du Croissant-Rouge. Gaël Alex, Nairobi, RFI.
8: Les autorités sénégalaises ont montré qu'elles souhaitaient être davantage transparentes, affirme le représentant du FMI dans le pays, Madji Debich. Il est notre invité de la rédaction africaine ce matin, alors que Dakar et le Fonds monétaire international annoncent s'être mis d'accord sur un nouveau programme de financement. 2,2 milliards de dollars étalés sur 36 mois. C'est l'aboutissement de deux années de difficiles négociations alors que le gouvernement de Bassirou Diomaye Faye avait reconnu l'existence en 2024 d'une dette colossale en partie cachée par
2: l'ancienne administration.
3: RFI 7h10 à Londres et Emmanuel Macron qui a droit à une avant-première.
2: Le président français est en visite au Royaume-Uni et il ira notamment aujourd'hui au British Museum pour une exposition qui ne sera ouverte au grand public que la semaine prochaine. L'exposition de la tapisserie de Bayeux, véritable trésor du patrimoine français, prêté aux Anglais en signe d'amitié par Emmanuel Macron lui-même l'an dernier. Et on s'en souvient, Valérie Gasse avait fait couler beaucoup d'encre.
13: La tapisserie de Bayeux est en excellent état, se réjouissent les conseillers d'Emmanuel Macron. Le transport de ce trésor national outre-Manche, qui avait suscité des inquiétudes, une pétition avait même été lancée contre ce transfert, s'est bien déroulé. Et selon l'Élysée, la fameuse tapisserie va bénéficier de conditions d'exposition optimales, en une seule ligne à plat, sans aucune tension sur les fibres si fragiles.

0: et de mêler histoire, protocole et politique.
1: Et puis après la tapisserie, c'est le rideau qui se lève à Venise.
2: Un début aujourd'hui de la 83e Mostra, le plus vieux festival de cinéma au monde, l'un des plus prestigieux aussi. 10 jours de compétition, avant-goût de la sélection avec Elisabeth Le Quéré.
3: Bien sûr, la Mostra fait toujours rêver avec ses stars hollywoodiennes longeant en bateau-taxi les palais vénitiens. Mais cette année, c'est surtout le bruit du monde, des guerres et des conflits qui résonnera dans les salles du Lido. Les Américaines Julia Lochteff et Laura Poitras suivent l'une la dissidence russe en exil, l'autre les raids ultra-violents de la police de l'immigration à Minneapolis. L'an dernier, des milliers de militants manifestaient pour Gaza en marge du festival. Cette année, un documentaire leur répond, co-réalisé par les auteurs oscarisés du film No Other Land. NASA dévoile les mécanismes des frappes israéliennes sur la bande de Gaza et leurs conséquences pour les civils palestiniens. Ajouté in extremis, c'est le 21e et dernier titre entré en compétition officielle, une compétition où cette année, les blockbusters hollywoodiens se font rares. Dans cette sélection dégarnie de stars américaines, c'est finalement un film français qui offrira le tapis rouge le plus glamour, Bunker de Florian Zeller, réunit Javier Bardem, Penélope Cruz et Arnold Schwarzenegger. Elisabeth Le Quéré, Venise, RFI.
2: Et à Venise comme à Paris, il est 8h13.
1: C'était le journal de Gaëtan Plenet. À suivre, notre grand invité international, Jean Charest, ex-premier ministre du Québec. On revient avec lui sur les vives tensions entre le Canada et les États-Unis, tensions commerciales notamment, et l'Europe dans tout ça. Rendez-vous dans 5 minutes.
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5: Ah, mais je croyais que... Chronique des idées reçues pour travailler un peu sur nos clichés.
6: Oh, mais les jeunes, ils croient n'importe quoi sur Internet. C'est eux qui font circuler les fake news. Faut vraiment les éduquer.
5: Eh bien, prends une chaise, Blaise, car c'est faux. Une étude du journal scientifique Science Advances, qui date de 2019, montre que ce sont les utilisateurs de plus de 65 ans qui partagent le plus de fausses informations. Ils partagent jusqu'à 7 fois plus de fausses informations que les jeunes de 18 à 29 ans. Alors oui, cette étude, elle est américaine. Oui, elle ne s'appuie que sur des infos de 2016 lors de la première élection de Donald Trump. Et oui, elle ne s'intéresse que à Facebook. Et Facebook, bah, c'est principalement utilisé par les générations des millennials, de la génération X et des baby-boomers. Soit des personnes entre 29 et 61 ans, donc. Donc désolé les trentenaires, mais c'est pas un réseau de jeunes. Mais retenons un élément important. Parmi cette population de, on va dire, moins jeunes, pour ne vexer personne, ce sont les personnes les plus âgées qui ont eu tendance à repartager des fake news, principalement pro-Trump. Donc cette étude, elle nous montre que sur Facebook, ce sont les plus vieux des vieux qui relayent les fake news. On n'a pas de chiffres pour les autres réseaux sociaux et c'est dommage, mais n'empêche que Facebook, ça reste le réseau social de loin le plus populaire dans le monde, avec plus de 3 millions d'utilisateurices contre 1,5 million pour TikTok par exemple. Et côté Gen Z, donc les jeunes entre 15 et 25 ans, on utilise plutôt Instagram, YouTube, Snapchat ou encore évidemment TikTok. Donc en plus de montrer que ce sont les vieux, les moins jeunes, qui partagent les fake news, l'étude montre aussi que les personnes qui partagent le plus d'informations sur Facebook sont moins amenées à partager les fake news. C'est une interprétation, mais c'est comme si les plus gros utilisateurs du réseau, les plus partageurs d'informations, arrivaient mieux à distinguer une information sûre d'une fake news. Peut-être de par leur connaissance accrue du réseau et de ses codes. Et ça, le manque de culture numérique chez les seniors, ça a clairement été démontré, notamment dans une étude scientifique de 2017 qui indique qu'un senior sur 3 ne savait pas détecter des images retouchées. Alors, imaginez aujourd'hui ce que ça peut donner avec les IA génératives. Pour résumer, les seniors d'aujourd'hui n'ont pas grandi avec Internet et encore moins les réseaux sociaux, et sont donc moins habitués à leurs codes. Ils n'ont pas eu de cours à l'école, ils les utilisent moins souvent que les jeunes, et sont donc plus susceptibles de relayer des fausses informations puisqu'ils n'ont pas les codes et ils n'ont pas non plus les réflexes de vérification des sources. Or, les moins jeunes sont beaucoup plus nombreux que les jeunes. D'après l'INSEE en France, en

2003, les personnes de 65 ans ou plus étaient 16% de la population. Et ils sont passés à 20% en 2019. Ils ont donc pris 4 points en 16 ans. Et en 2019 toujours, si en France on compte donc plus de 20% de seniors dans sa population, on ne compte que 13,7% de jeunes entre 18 et 29 ans. Et d'ici 2050, les plus de 65 ans seront environ 30%, soit environ un tiers de la population. 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Donc attention à l'avenir numérique de nos aînés et à leur capacité à comprendre l'univers des réseaux sociaux dans lesquels ils gravitent. Car ce que l'étude montre aussi, c'est que les fake news proviennent majoritairement des réseaux de la droite et de l'extrême droite et qu'ils sont utilisés comme outils de propagande politique. Et si cette même étude montre que seulement 8,5% des utilisateurs de Facebook propagent ces fake news, donc au final pas tant que ça. Attention à l'avenir, car petit 1, la population vieillit. Petit 2, la majorité des personnes s'informent désormais uniquement par les réseaux sociaux. Et oui, en 2023, on est passé à 62% des Français qui déclarent s'informer principalement par les réseaux sociaux. Et petit 3, on le voit avec Trump 2, la manière dont l'information est propulsée dépend des algorithmes volontairement flous qui sont mis en place par des multimilliardaires libertariens et soumis à des pouvoirs politiques qui sont loin d'être neutres. Et attention, je dis pas que les réseaux sociaux c'est le diable, hein. Il y a aussi de très très bonnes sources d'informations qui passent par ces réseaux car c'est avant tout un lieu de visibilité pour tout le monde, aussi bien pour le monde que pour des influenceurs masculins. Mais comme dit Bruno Patino, le président d'Arte, il faut toujours regarder l'origine de l'information, la source. Je l'ai vu sur Twitter, ça veut rien dire. Je l'ai vu sur le compte de l'agence France Presse sur Twitter, c'est différent. Et ça, nos jeunes le savent bien. Et maintenant, il faut juste qu'on l'apprenne à nos aînés. Allez, je vous laisse, c'est l'heure d'aller suivre l'excellent compte L'Esprit Critique sur Instagram. Et je vous dis à bientôt dans un prochain épisode pour travailler sur nos clichés. 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

Mercredi 2 septembre à Lessac-Sévrac, l'église, l'école de pêche de l'Aveyron propose des ateliers pêche et nature pour les enfants dès 8 ans. Au programme, notez bien, 6 séances le mercredi pour apprendre à pêcher tout en découvrant la nature et l'environnement. Début des ateliers ce 2 septembre pour les 8 à 10 ans le matin, puis les 10 à 16 ans l'après-midi. Les tarifs sont à 75 € les 6 séances et les inscriptions sont à faire directement sur le site animation au singulier .pêcheaveyron.fr. 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Les mardis et les jeudis, notez bien, au prix de 6 à 8 €. Les infos complémentaires toujours sur leur site internet billetterie.rodez-tourisme.fr. C'était votre agenda culturel du jour. On vous souhaite une excellente écoute musicale à l'écoute de votre radio préférée, Radio Temps Rodez.

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0: J'ai avec moi au micro Stéphane Mazard, maire de Rodez et président d'agglomération. Bonjour Monsieur Mazard.
1: Bonjour.
0: Alors aujourd'hui, nous sommes au micro pour parler du trail urbain de Rodez qui aura lieu le 6 septembre prochain. C'est la course des 500 marches. Alors Monsieur Mazard, qu'est-ce que c'est que ce trail ?
1: Alors vous savez que cette année, elle est singulière. Nous fêtons les 500 ans de l'achèvement de la reconstruction du clocher de la cathédrale qui avait été détruit suite à un incendie. Donc toute l'année, il y a des événements qui célèbrent donc cette date anniversaire, donc des choses très scientifiques, intellectuelles, avec des conférences, un cycle de conférences, un colloque qui aura lieu donc au mois de novembre. Il y a des choses très artistiques, et ce sont notamment les spectacles de lumière donc qui se donnent à voir soit à partir de la place d'Armes, soit à partir de la place de la Cité, avec trois spectacles totalement différents les uns des autres. Et puis, il y a aussi des épreuves sportives. Et parmi ces épreuves sportives, il y a donc cette course des 500 marches. Donc voilà, donc, comme son nom l'indique, le but de cette épreuve sportive, c'est de monter 500 marches au travers donc le centre-ville de Rodez. Vous savez, les trails sont très prisés aujourd'hui et de plus en plus par ceux qui font du sport, qui courent. On a l'habitude de faire des trails en pleine nature. Mais il y a aussi le développement des trails urbains, oui, où on découvre la ville autrement, par ses escaliers, par ses bâtiments publics, parce que l'idée, c'est encore une fois de découvrir, dans le cadre de cette activité, qui se veut sportive, mais aussi une activité ludique, agréable, qu'on peut partager en famille, entre amis, etc. C'est donc de découvrir notre patrimoine bâti. Donc on ne va pas tout dévoiler, parce que l'idée, c'est justement qu'on puisse donc découvrir des lieux
0: auxquels on... Oui, le parcours reste caché jusqu'au dernier jour.
1: Le parcours restera caché jusqu'au dernier jour, et donc on va le découvrir basqué au pied le jour J, le 6 septembre. On a quand même dévoilé qu'on passerait par les Halles, qu'on ferait un petit tour à la mairie et au stade Paulignon. Voilà. Mais on n'en dit pas plus.
0: Pas plus, on n'en
1: voilà. Saura reste,
0: pas plus.
1: C'est la surprise.
0: Ouais. Donc les 500 marches, est-ce que c'est les 500 marches du clocher ou pas que ?
1: C'est les 500 marches de l'espace public autour de la cathédrale, voilà, donc on n'en dit pas plus. C'est une organisation de la ville de Rodez, mais avec la participation très active et très dynamique du stade Rodez Athlétisme.
0: Oui, il y a donc, beaucoup de bénévoles qui vont être
1: donc là, beaucoup de bénévoles et notre club d'athlétisme, notre club de course à pied s'est fortement mobilisé et se mobilise très activement pour la réussite de ce projet.
0: C'est la première année que cette course a lieu à Rodez. Vous êtes vous-même un partisan du trail et de la course à pied. Vous êtes dit, peut-être mêlons ça aux 500 ans de la construction du clocher.
1: Ben, comme je vous l'ai dit tout à l'heure, l'idée c'est d'associer le plus largement possible tous les acteurs de la cité ruthénoise du Grand Rodez et de l'Aveyron sur la célébration de ces 500 ans. Et donc, comme je vous dis, il y en a pour tous les goûts, hein, des activités plus scientifiques et plus, plus historiques, des activités plus artistiques, et puis il était bien, effectivement, d'y allier aussi un volet sportif. Alors, c'est cette course, mais dans le volet sportif, ici aussi, il y aura un clin d'œil qui sera donné par nos clubs de foot, de rugby, d'handball, qui, à l'occasion d'un week-end, arboreront donc des maillots qui seront totalement dédiés à la célébration de notre cathédrale et du clocher. Voilà.
0: Et c'est pour tous les coureurs et les coureuses ou c'est...
1: Oui, c'est très grand public.
0: Là, on est sur 8 km.
1: 8 km, c'est pour tout le monde. Il y a ceux qui veulent courir, il y a ceux qui courent très vite, il y a ceux qui courent moins vite, mais il y a ceux aussi qui veulent profiter d'un dimanche matin à Rodez pour se mettre en mouvement et pour le faire tranquillement et marcher sur ces 8 km.
0: Et il y a une partie réservée aux enfants aussi de la course ?
1: Bien sûr, il y aura la possibilité pour les jeunes de participer à ce moment.
0: D'accord. Et dernière question, est-ce qu'on va vous voir dans cette course des 500 marches ?
1: En général, quand il faut courir, je ne gâche pas mon plaisir. Quoi, hein. Donc oui, il est fort possible effectivement que quelques élus m'accompagnent en short et en basket pour parcourir ces 8 km et être surtout au milieu de ceux qui vont participer à la fête activement. Quoi. Et puis voilà, il faut qu'on montre l'exemple. L'activité physique, quelle qu'elle soit, que ce soit la course à pied, la marche, le vélo, enfin voilà, dès qu'on peut se mettre en mouvement, c'est bien. Et il faut montrer l'exemple parce que c'est un vrai jeu de société.
0: Et oui, c'est important pour vous, l'activité physique.
1: Ah oui, tout à fait, oui. Moi, je considère que ça participe effectivement au bien-être individuel et collectif, de faire du sport, de participer à des épreuves sportives et de faire ensemble.
0: Très bien. Donc pour peut-être courir avec le maire de Rodez, en tout cas pour tout savoir et pour vous inscrire sur la course des 500 marches, rendez-vous sur internet sur tickrace.com. Vous pouvez aussi appeler le numéro suivant 06 64 51 33 02. Merci monsieur Mazard d'être venu à notre micro.
1: Merci à vous.

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toutes et à tous, moi c'est Emma et bienvenue dans ma chronique où l'on plonge ensemble dans le monde de l'écriture et de la lecture. Et aujourd'hui, j'aimerais vous parler d'écriture à quatre mains. Le terme écriture à quatre mains ou co-écriture désigne la démarche de deux personnes à collaborer ensemble dans un même projet commun. Cette démarche, comme n'importe quel projet commun, comporte des avantages comme des inconvénients. L'écriture est souvent vue comme un acte solitaire, un moment hors du temps entre l'écrivain et son esprit. Pour autant, écrire un roman est un projet qui peut être partagé. Écrire à deux, c'est quatre mains, mais aussi deux esprits travaillant sur la même histoire. Nous sommes bien loin des travaux de groupe, où certains s'investissent plus que d'autres. Ici, il s'agit de partager équitablement les idées, les styles et surtout le travail à réaliser. L'un des avantages de cette démarche est qu'à deux, chaque auteur apporte sa motivation et son soutien à l'autre tout au long du processus d'écriture. Il est important de souligner qu'avant même de se lancer dans un projet comme celui-là, de bien choisir son coéquipier. Apprenez à vous connaître, apprenez à savoir comment l'autre travaille et ce que vous, vous pouvez lui apporter et ce que lui peut vous apporter à vous également. Questionnez-le sur ses envies en termes d'écriture, sur ce qu'il aime écrire et comment est-ce qu'il écrit. Une fois certain que ce projet peut être mené à bien, le plus gros du travail peut enfin commencer. Tout ce que vous faisiez seul, vous devez désormais le réaliser à deux, à commencer par la mise en forme de vos idées. Quel genre voulez-vous écrire? De quoi voulez-vous parler? Qui seront les héros de votre manuscrit et quelles seront leurs blessures? Mettez-vous d'accord sur le support d'écriture, sur qui fait quoi et sur comment se partager de façon équitable le travail. Le but est qu'après chaque session d'écriture, votre collaborateur puisse constater votre avancée et vous faire un retour sur ce qui a été écrit. Si vous êtes susceptible, quand il s'agit de recueillir les retours concernant votre travail, cette démarche n'est peut-être pas celle qui vous conviendra le mieux. L'inconvénient d'une écriture à quatre mains est que vos plumes doivent s'harmoniser l'une avec l'autre pour que le lecteur ne ressente pas lors de sa lecture que les chapitres sont écrits par deux personnes différentes. L'écriture et le travail d'un manuscrit à deux est un exercice qui demande de l'écoute, de la communication, du respect, de la patience et beaucoup de concessions. Vous en savez désormais davantage sur l'écriture à quatre mains, ce sera tout pour cet épisode, mais nous nous reverrons très prochainement pour en apprendre davantage sur la lecture et l'écriture. C'était Emma sur RTR. 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

Excellente journée sur le 107 FM, tout de suite votre agenda culturel. Mercredi 2 septembre à Lessac-Sévrac, l'église, l'école de pêche de l'Aveyron propose des ateliers pêche et nature pour les enfants dès 8 ans. Au programme, notez bien, 6 séances le mercredi pour apprendre à pêcher tout en découvrant la nature et l'environnement. Début des ateliers ce 2 septembre pour les 8 à 10 ans le matin, puis les 10 à 16 ans l'après-midi. Les tarifs sont à 75 € les 6 séances et les inscriptions sont à faire directement sur le site animation au singulier .pêcheaveyron.fr. 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Les fameuses visites guidées du centre historique et de la cathédrale, ça continue à animer la vie des Ruthénois et des Ruthénoises et aussi des touristes. Les mardis et les jeudis, notez bien, au prix de 6 à 8 €. Les infos complémentaires toujours sur leur site internet billetterie.rodez-tourisme.fr. C'était votre agenda culturel du jour. On vous souhaite une excellente écoute musicale à l'écoute de votre radio préférée, Radio Temps Rodez.

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0: encore nous. Tu vois, je te l'avais dit depuis le début.
1: Ah, mais ouais, du coup, c'était nous. Encore, c'était nous. Encore nous. J'avais pas compris en fait à la base.
0: Bah, on est un groupe en fait. Encore, c'est un groupe.
1: Encore. Ok, ok, d'accord.
0: Voilà, c'est grave.
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Le monde est un océan qui se soulève. Au cœur de ces vagues règne ce qui fait de nous des êtres vivants. Écoutons déferler cette écume. Bienvenue dans l'actu des oubliés. Cette semaine, à l'occasion de la journée contre les violences faites aux femmes, nous nous intéressons aux luttes des femmes contre le patriarcat et l'industrie coloniale.

La Marche mondiale des femmes, réunie à la fin octobre pour sa 12e rencontre internationale, a mis une nouvelle fois en évidence les inégalités de genre provoquées par le système. Dans sa tribune, elle affirme les privatisations, les reculs des droits sociaux, l'accaparement des terres et la destruction des écosystèmes sont des fléaux causés par des multinationales, toutes garantes d'un même système. La Marche mondiale des femmes nomme ce phénomène le conflit entre le capital et la vie, et démontre comment les femmes et les minorités de genre en sont beaucoup plus impactées que les hommes. La quatrième vague féministe, née durant la dernière décennie en Amérique latine, relie directement les violences faites aux femmes et aux minorités de genre à ce système qui dépend des rapports de domination, qui les entretient et les organise, et que l'on appelle patriarcat. La violence subie n'est donc pas seulement le fruit d'un acte privé, voire de l'agression isolée comme l'imaginaire collectif l'a longtemps présenté, mais elle est entretenue par une politique de domination quotidienne dans toutes les sphères de la vie. Le patriarcat dépend d'un ensemble de systèmes éducatifs et religieux, politiques et économiques, judiciaires et policiers. Une société où la domination est au service de l'homme blanc, bourgeois, urbain, hétérosexuel, et de la naissance à la mort, de la sphère la plus intime au domaine le plus global, les premières victimes de cet éternel conquérant sont les femmes, et elles le sont d'autant plus si elles sont racisées, pauvres ou rurales. En conséquence de quoi, nous sommes dans une société où chaque jour dans le monde, des centaines de femmes meurent sous les coups de leur conjoint ou d'un membre de leur famille. Et les États, loin de se soucier d'empêcher ces agressions, se révèlent bien souvent incapables de punir les agresseurs. La justice, pilier de cette société de domination, est impuissante contre les violences faites aux femmes et aux minorités de genre pour des raisons aussi bien concrètes que symboliques. Ici, le manque de formation ou de volonté des personnes censées recevoir les plaintes. Là, le fait que les magistrats soient eux-mêmes misogynes et ne veulent pas comprendre la situation qui leur est exposée. Ainsi que le déclare une manifestante mexicaine lors de la marche contre les violences faites aux femmes. L'État est complice. Il ne reconnaît même pas le problème gravissime des violences faites aux femmes. Elsa Dorlin estime dans « Se défendre, une philosophie de la violence » que l'État est le principal instigateur des inégalités et qu'il est vain de lui demander justice, car il est précisément l'instance première qui institutionnalise l'injustice sociale. Les femmes argentines et mexicaines, notamment, ont démontré qu'il n'y a rien à attendre de nos dirigeants concernant la lutte contre les violences faites aux femmes, non seulement parce qu'ils sont liés à ce système patriarcal, mais surtout parce que les violences privées cachent d'autres violences, économiques et sociales celles-là, qui, elles, sont structurelles et engendrent des situations de vulnérabilité au sein desquelles peut s'exercer la violence privée. C'est donc en instaurant un rapport de force que l'on imposera un changement. Et c'est d'ailleurs grâce à la marée populaire que l'avortement a été légalisé en Argentine en janvier dernier. Sur l'ensemble du continent, il devient récurrent de voir commissariats, mairies, préfectures être attaquées ou incendiées après un féminicide. Non pas pour se venger, mais pour dire aux flics, juges et politiciens « Les violeurs, c'est vous. La mort de cette femme vous est directement imputable parce que vous ne faites pas ce qu'il faut pour assurer un cadre social sain. Et tant qu'il y aura des femmes à mourir par votre faute, nous répondrons en attaquant votre système et ses symboles. » Il s'agit également, au-delà de la réaction, d'occuper un espace public où les femmes ne sont pas toujours, pas souvent, voire jamais en sécurité. De construire dans le concret des espaces collectifs où la liberté d'être et d'agir n'est plus laissée aux agresseurs, mais où les perspectives de vie, de lutte et de partage sont assurées par et pour les femmes.

À la croisée des logiques capitalistes, coloniales et patriarcales, se trouvent des industries telles que l'extractivisme ou la monoculture agricole, modèles économiques et politiques violents qui consistent à extraire de manière effrénée le maximum de ressources d'une terre supposément vierge. Le mot vierge s'entend ici comme pas encore mis en valeur par l'homme blanc. Car, comme le montre Baptiste Morisot dans Raviver les braises du vivant, l'Occident a toujours dévalué la terre sauvage pour considérer ensuite qu'elle est mise en valeur par l'exploitation. Bien entendu, c'est un concept étrange et absurde pour les populations locales, qui utilisent cette terre pour se nourrir, se vêtir et s'abriter depuis des dizaines de milliers d'années. La mise en place de la monoculture s'est toujours accompagnée d'une oppression coloniale, car l'enjeu est bien de déposséder les personnes qui dépendent localement de la terre pour exporter des denrées au profit d'un homme ou d'une entreprise et pour le plaisir ou le confort des élites occidentales. Cela se fait bien entendu au détriment de la richesse et de la diversité des agricultures locales. L'appropriation de la nature sans discernement, la destruction des modes de vie, les expulsions forcées avec peu ou pas de rétribution financière mènent à une perte de souveraineté alimentaire, à une précarisation à tous les niveaux, et poussent les populations à un exode forcé, une migration à laquelle les États occidentaux répondent par ailleurs avec une extrême violence et un cynisme éhonté. Les femmes sont les premières victimes de ces crimes, car ce sont elles qui, la plupart du temps, sont garantes de la stabilité des communautés et qui constituent la majorité des métiers liés à la terre. Le mouvement mondial pour les forêts tropicales écrit à cet égard que l'oppression patriarcale et les violences faites aux femmes sont inséparables du modèle de la plantation industrielle. En Sierra Leone, en Côte d'Ivoire ou au Cameroun, l'alliance informelle contre les plantations industrielles de palmiers à huile s'est constituée pour lutter contre ce phénomène. Selon elle, aux abords des plantations de la multinationale SOCFIM, appartenant au parti aux Français Bolloré, ou de sa filiale SOCAPALM, les femmes des communautés sont privées de leur droit à la terre, d'un accès à une eau non polluée, à des soins de qualité et de la stabilité sociale nécessaire pour éduquer des enfants. Elles sont bien souvent exclues des négociations qui se font d'homme à homme entre l'entreprise et la communauté, et finissent sans terre ni argent, contraintes de travailler dans les plantations. L'entreprise joue sur cette contrainte pour imposer aux femmes des bas salaires, des conditions de travail délétères, ainsi qu'une oppression et des chantages où la violence physique et sexuelle est récurrente. Pour recevoir leur salaire ou conserver leur emploi, les femmes sont par exemple régulièrement contraintes à des rapports sexuels par les gardes ou le contremaître.

en Ouganda ou au Mozambique, où se trouvent des installations pétrolières et gazières de Total et d'autres entreprises, la situation est similaire. Des cas de viol sont même signalés pour convaincre les maris de vendre leurs terres ou d'abandonner la lutte contre les multinationales. Et comment ne pas évoquer la prostitution forcée des adolescentes indigènes au Canada ou au Brésil, lorsqu'une mine s'ouvre à proximité de chez elles et provoque l'afflux de milliers d'ouvriers? Ce n'est pas un phénomène nouveau. Historiquement, des conquistadors aux guerres d'indépendance, la violence sexuelle sur les femmes a toujours accompagné la domination coloniale d'un territoire. Phénomène auquel répond le slogan désormais mondial: ni la terre, ni le corps des femmes ne sont des territoires à conquérir. Voici donc la situation à laquelle les femmes d'une communauté sont confrontées lorsqu'une entreprise prédatrice s'installe à proximité. Cela peut nous faire comprendre la première préoccupation des luttes féministes actuelles: la nécessité impérieuse d'assurer, parfois dans l'urgence, un cadre de vie épargné par les formes les plus violentes du patriarcat. Dans la forêt tropicale de la République démocratique du Congo, la mise en place d'un tel cadre a été déterminante pour engager la lutte. Depuis 2014, des organisations comme la WECAN ont fédéré des femmes issues de différentes communautés pour leur permettre de réoccuper des terres abandonnées par les multinationales. Il s'agit principalement de terres qui, il y a quelques décennies, faisaient encore partie de la forêt tropicale du bassin du Congo, la deuxième plus grande forêt au monde. La surexploitation extractive et forestière les a transformées en déserts. Alors, les femmes se réapproprient ces terres, replantent des arbres endémiques et s'assurent à la fois une souveraineté alimentaire, une puissance économique et une autonomie sociale. Il s'agit de régénérer tant la forêt que la communauté humaine et de la relier à nouveau à l'écosystème pour l'alimentation, mais aussi pour la pharmacopée, l'habitat et toute une série de savoir-faire et de savoir-être ancestraux.

Dès lors qu'un espace refuge naît, que la rencontre se fait à travers la lutte, c'est tout un espace solidaire et des perspectives nouvelles qui naissent. Les personnes opprimées partagent leurs expériences, parfois sans la présence d'oppresseurs, et c'est un précédent nécessaire à la transformation de la société. L'expérience zapatiste au Mexique est peut-être l'exemple contemporain le plus frappant de ce phénomène. C'est d'ailleurs avec ces mots que le 1er mars dernier, les femmes de l'EZLN annonçaient rejoindre la grève des femmes mexicaines. La rage et la douleur ne mènent pas toujours au désespoir et à la résignation. Il est possible qu'en jaillisse le militantisme. Nous n'avons pas besoin de permission pour lutter pour la vie. C'est ainsi que, dans la forêt tropicale indonésienne, la lutte contre la déforestation a amené les femmes à dépasser le rôle de maîtresse de maison que leur impose la société, à s'organiser entre elles et à mener localement des transformations inédites. Les surfaces forestières réparties sur les îles indonésiennes sont estimées à 88 millions d'hectares. De ce fait, elles constituent la troisième plus grande forêt tropicale au monde et la seconde réserve de biodiversité. Mais sa superficie a baissé de moitié depuis 1960. Chaque minute, l'équivalent d'un terrain de football est déboisé. Les populations autochtones doivent se réfugier toujours plus loin dans des territoires enclavés et se battre pied à pied

Les femmes mettent d'abord en place une sécurité sociale qui permet d'assurer les transports à l'hôpital ou l'achat de médicaments. Elles organisent ce qu'elles appellent une tontine, un espace où certaines viennent déposer de l'argent, que d'autres peuvent emprunter et rembourser sans intérêt sur le long terme. En s'assurant une sécurité économique et en se réappropriant l'organisation de la vie collective, les femmes deviennent peu à peu l'égale des hommes dans la prise de décision. Et de ce fait, la violence de genre n'est plus tolérée. Il y a eu beaucoup de changements pour nous, les femmes, depuis la lutte, confie une habitante de Pondio. Avant, nous restions à la maison, nous étions à la cuisine et nous nous occupions seulement des enfants. Aujourd'hui, grâce à la coopérative, nous partageons nos expériences, nous nous entraidons. Ces femmes racontent également qu'au départ, les hommes n'étaient pas forcément favorables à la création d'une telle coopérative, mais qu'au vu des résultats, tout le monde est désormais convaincu de la nécessité d'une telle organisation non mixte. Construire la participation des femmes au sein d'une culture patriarcale, ce n'est pas simple, affirme une autre habitante. Il faut des pratiques et des exemples qui vont amener les hommes à respecter la présence et la participation des femmes.

La défense des écosystèmes est tout autour de la Terre profondément liée à la lutte des femmes. Cette dynamique d'ampleur s'articule notamment autour du concept de la vie reproductible et soutenable. D'abord, chasser le colon qui dévalue le vivant et les pratiques ancestrales. Façonner des espaces de liberté où est assurée notre souveraineté alimentaire, notre dignité sociale, l'accès à l'eau, à l'éducation et aux soins. En somme, défendre un projet de société qui refuse toute posture coloniale et impérialiste. Apprendre à construire un nouveau rapport au vivant, tout en se posant avec détermination en opposition au patriarcat, jusqu'à ce qu'il chute.

Au Guatemala, les femmes en lutte ont identifié cette nouvelle dynamique, en constatant que malgré une succession de victoires dans la rue, telles que la démission du président en 2015, rien ne s'améliorait dans leurs conditions de vie. Alors, en juillet et en août, les manifestations ont réclamé la mise en place d'un État plurinational et antipatriarcal basé sur le bien-vivre. Comme le confie une militante à l'Association pour les droits des femmes dans le développement, les multinationales ont déclaré la guerre aux populations locales et à leur mode de vie. Par son action concrète et son héritage colonial, le néolibéralisme détruit consciemment les langues, les cultures et l'histoire des peuples qui font la diversité de l'humanité. Il y a urgence, disent les Guatémaltèques, car le contexte de la pandémie montre clairement que le projet dominant est un projet de mort qui nous voit comme des citoyens jetables. Mais comment maintenir la vie en plein milieu d'un tel recul des droits humains? Pour répondre à cette question, des féministes de tous bords se sont fédérées au sein de l'Alianza Política Sectorial de Mujeres, avec l'ambition de réunir, malgré les différences, toute la mosaïque de peuples et de manières de faire qui constituent le Guatemala, pour des objectifs clairs: révéler la violence politique raciste, décupler la force populaire par la complicité et l'adhésion à un pacte politique commun, et récupérer les propositions des femmes autochtones pour l'émancipation. Déjà au cours de l'année écoulée, le travail de ces femmes a permis à certaines communautés de chasser les entreprises qui voulaient exploiter l'huile de palme. Il s'agit d'aller résolument vers la création d'une société nouvelle en alliant lutte locale et solidarité internationale. Il y a 2 semaines, nous évoquions ici comment la jeunesse soudanaise a su conserver sa dynamique révolutionnaire à travers les comités locaux et comment en particulier les femmes poussent encore ces dernières semaines pour transformer une société où la violence de genre est presque autorisée par la loi. En Inde, c'est la révolte de la paysannerie qui porte la parole féminine de manière inédite, en particulier dans les initiatives de démocratie directe et par la réorganisation sociale qu'elle propose. Des forêts d'Alaska aux jungles birmanes se développent des luttes contre l'industrie coloniale ou le retour de dictatures patriarcales. Et partout, les femmes sont en première ligne. Nous pouvons faire le même constat à travers les grands mouvements qui ont éclos dans de nombreux

nombreux pays ces dernières années. Chili, Liban, Grèce, Turquie, Algérie, Colombie, Thaïlande, Tunisie, Rojava, Sahara occidental et jusqu'à Turtle Mountain dans le Dakota du Nord. À chaque fois, les femmes sont présentes en masse, disent, comme le souligne l'historienne chilienne Folegatti Montenegro, leur besoin de récupérer une souveraineté collective sur leurs conditions d'existence et imaginent un monde nouveau, en clamant « jusqu'à ce que la vie vaille la peine d'être vécue ».

En termes de sources, sur la nouvelle vague féministe et les résistances qui naissent contre le système patriarcal et néolibéral, vous pouvez lire l'ouvrage collectif paru en septembre dernier, intitulé « Violence de genre et résistance » aux éditions Sileps. Sur l'industrie néocoloniale et les résistances de femmes, de nombreuses autrices ont analysé ce double phénomène capitaliste et colonial qui vit aujourd'hui son apogée, et jugent que dans ce contexte, le patriarcat s'intensifie. Vous pouvez ainsi lire, de J. Falquet, « Violence contre les femmes et décolonisation du territoire corps, de la guerre à l'extractivisme néolibéral au Guatemala », ou le volume 30 de Caminando, « Résistance féministe et populaire, alternative à l'extractivisme ». Il y a également le court-métrage de l'Alliance informelle contre les plantations industrielles de palmiers à huile en Afrique occidentale et centrale, et de nombreux sites sur lesquels vous trouverez encore plus d'informations, via campesina.org, famsautochtones.com, ou en espagnol, « No más violencia contra mujeres », .cl.

En musique pour accompagner cet épisode, vous avez pu entendre Hands Off de Yako, Mardial et Yanni Octavian, Adam de Zwirek, Lyrica et Mi Vida, Mi Cuerpo, Mis Decisiones de Mare Advertencia.

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2: Les effets de cette annonce avec notre invité dans un peu plus d'une heure. Nouvelle étape dans la réponse ukrainienne donc au bombardement et à l'occupation russe, alors que la guerre concentre tous les efforts au détriment du reste. L'économie fonctionne aujourd'hui essentiellement grâce aux femmes et aux vétérans.
3: Dans notre village, beaucoup d'hommes sont partis à la guerre. Les camions restent donc immobilisés. Il y a énormément d'agriculteurs chez nous et ils nous disent « Les filles, allez-y, lancez-vous, il n'y a plus personne pour prendre le volant et il y a beaucoup de travail. »
2: Reportage à écouter dans 20 minutes. Au sommaire également le Niger. 4 jours après la tentative de rébellion de certains militaires, les autorités ne communiquent pas directement, mais on a vu hier soir à la télévision un capitaine de l'armée de l'air accusé des pays étrangers d'être mêlés à cette mutinerie. La Côte d'Ivoire, le Bénin, la France, mais aussi le Tchad. Détail dans Afrique Midi, à midi et demi, temps universel.
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2: Nous parlerons aussi aujourd'hui de la campagne pour les midterms aux États-Unis, grand rendez-vous électoral en milieu de mandat présidentiel. Le vote est prévu dans 2 mois, mais certains commencent à se demander s'il pourra se dérouler dans de bonnes conditions à cause de nouvelles tentatives de manipulation de la part du président Trump. L'avocat et défenseur des droits de l'homme Reed Brody en fait partie. Il sera avec nous juste après 13h, temps universel. Et puis nous vous emmènerons fêter l'amour en Cisjordanie parce que malgré l'occupation, malgré les violences et les humiliations quotidiennes de la part de colons ou de militaires israéliens, les Palestiniens y célèbrent toujours des mariages fastueux et très festifs. Ils essaient en tout cas.
5: Il y a plus de 900 checkpoints en Cisjordanie. Si tu veux aller à Ramallah, par exemple, tu vas devoir passer par plusieurs checkpoints. Cela peut te prendre 5 ou 6 heures pour y arriver. Ce soir, on a des invités qui viennent de villages à l'est de Bethléem. Si les checkpoints sont fermés, ils ne pourront pas se joindre à nous.
2: Ça n'est pas facile de réunir les centaines d'invités, mais les mariages sont devenus un exutoire. Vous l'entendrez dans le reportage de notre correspondante juste avant midi et demi, temps universel. Voilà pour le programme. Bienvenue.
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2: Et on commence avec le journal. Bonjour Karine Bellichat.
6: Bonjour Anne, bonjour à tous.
2: Donald Trump promet de continuer ses frappes en Iran si Téhéran réplique à nouveau.
6: La reprise des hostilités se confirme entre les États-Unis et l'Iran. L'armée américaine a mené une série de frappes meurtrières pour la 2e fois en quelques jours. Téhéran a répliqué par des tirs de drones et de missiles visant plusieurs pays du Golfe ainsi que la Jordanie. Bonjour Ablaj Junaidi.
7: Bonjour.
6: L'Iran annonce la mort de 4 gardiens de la révolution dans la province de Kermanshah.
7: Oui, ils ont été tués dans l'ouest du pays, selon l'agence iranienne SNN, dans ce qui constitue la 2e journée de frappe américaine. Washington affirme poursuivre sa riposte aux récentes attaques iraniennes visant la navigation commerciale dans le détroit d'Hormuz, mais aussi les militaires américains déployés dans la région. Les autres cibles américaines, essentiellement le sud du pays, des sites liés aux gardiens de la Révolution, des systèmes de radars, des installations de défense antiaérienne, navale et autres infrastructures dédiées au minage des eaux du détroit. Des cibles civiles ont aussi été frappées, affirment les médias d'État iraniens, notamment un aéroport, mais aussi un mariage, 5 morts civiles, dont un enfant. Cela s'est passé dans la ville de Sirik, qui donne sur le détroit d'Hormuz. Par ailleurs, 3 membres des forces paramilitaires Basij ont été tués, selon Téhéran, sur l'île iranienne de Lavan. Comme la veille, la riposte iranienne s'est concentrée sur les pays abritant des bases américaines dans le Golfe, la Jordanie et le Kurdistan irakien. Le corps des gardiens de la Révolution affirme avoir tué un grand nombre de militaires américains en Jordanie, ce que démentent des sources américaines à l'agence Reuters.
6: Abla Junaidi, et avant-hier, le détroit d'Hormuz a aussi vu un navire de la compagnie saoudienne Bahri être visé. 2 marins philippins ont été tués.
2: Le tapis rouge est déroulé au Caire pour Xi Jinping.
6: Le président chinois est en Égypte pour une visite de 2 jours, la première depuis 10 ans, dans un contexte marqué par le regain de tension entre les États-Unis et l'Iran et les pressions de Washington sur les partenaires économiques de Téhéran. Pékin, grand importateur de pétrole iranien, n'entend pas céder aux injonctions américaines.
2: Les déclarations de Benjamin Netanyahou à quelques semaines des législatives ne vont pas manquer de faire polémique.
6: Le premier ministre israélien accuse l'encadrement militaire d'avoir décidé de ne pas le réveiller le matin du 7 octobre 2023, jour des attentats du Hamas qui ont fait plus de 1200 morts, alors que les défaillances au sein de l'État sont au cœur de la campagne électorale. Hier déjà, Sarah Netanyahou, son épouse, avait laissé entendre qu'un chef de l'opposition, Yair Golan, avait avait eu connaissance du projet du mouvement palestinien. Celui-ci a condamné des propos mensongers, l'accusant de relayer les théories du complot.
2: Et l'armée israélienne continue sa traque des responsables des attentats du 7 octobre à Gaza.
6: Les autorités affirment avoir arrêté le chef de la sécurité intérieure du Hamas, Mouin el-Arabid, notamment chargé, selon Israël, de déplacer les otages israéliens capturés lors des attaques. Des secouristes palestiniens avaient fait état plus tôt dans la journée d'une opération militaire particulièrement violente, faisant 4 morts.
2: Le ciel russe n'est pas sûr.
6: Déclaration de Volodymyr Zelensky en forme d'avertissement. Le président ukrainien prévient que ses drones rendent dangereux l'espace aérien au-dessus de la Russie et qu'ils continueront leurs attaques. Des propos qui ont fait réagir Vladimir Poutine, accusant Kiev de terrorisme d'État. La Russie qui intensifie ses attaques de drones et de missiles balistiques en Ukraine depuis des semaines.
2: La France convoque le chargé d'affaires russe à Paris.
6: Bruxelles qualifie l'incident d'acte de terrorisme soutenu par un État. Témoignage de solidarité envers Berlin au lendemain des accusations officielles portées par l'Allemagne à l'égard de la Russie. Tenu pour responsable de la tentative d'attaque au drone, chargé d'explosifs à l'aéroport de Leipzig début août. En représailles, l'Allemagne a décidé de fermer le dernier consulat russe sur son territoire à Bonn et le centre culturel russe de Berlin, accusé de servir de plateforme aux espions russes. Et puis la police allemande soupçonne un acte volontaire après un incident survenu hier soir dans un poste électrique à Bergheim, dans l'ouest du pays, au lendemain d'une attaque contre une installation similaire dans le Brandebourg. Une enquête antiterroriste a été ouverte.
2: Plus de 1100 morts et plus de 4000 disparus. Le bilan de la crue au Népal continue de s'alourdir.
6: Et une question se pose désormais, celle de l'alerte. Les populations locales auraient-elles pu être prévenues du glissement de terrain imminent et de l'effondrement du glacier fragilisé par le réchauffement climatique? Et des interrogations portées par d'anciens cadres de l'Agence des États-Unis pour le développement international. Jeanne Richard, bonjour.
4: Bonjour.
6: Il déplore la fin d'un programme de prévention des crues au Népal décidé par l'administration Trump l'an dernier.
4: Oui, le programme Servir, une collaboration entre la NASA, l'USAID et l'ICIMUD, un organisme de recherche sur l'Himalaya basé au Népal, fournissait des données détaillées sur le risque d'inondation, cartographiait les glaciers et surveillait les lacs glaciaires potentiellement dangereux, déplore sur X Jeremy Cannondyke, ancien responsable de la réponse aux catastrophes d'USAID. Et ce programme, il a fait les frais de la politique de Donald Trump. À peine arrivé au pouvoir début 2025, le président américain confiait au milliardaire Elon Musk le département de l'efficacité gouvernementale, le DOGE, pour réduire les dépenses publiques. L'USAID, l'agence américaine d'aide internationale, en fait les frais. Elle est démantelée et la grande majorité de ses programmes sont supprimés, en particulier ceux qui permettent de lutter contre le changement climatique. C'est le cas du programme Servir. Alors, difficile de dire si une meilleure surveillance ou un système d'alerte précoce plus sophistiqué aurait pu réellement sauver des vies dans la catastrophe au Népal, mais c'est en tout cas l'objectif de ce programme.
6: Jeanne Richard.
2: À Hong Kong, le militant pro-démocratie Joshua Wong, figure du mouvement en faveur des droits humains et opposé à Pékin, attend de connaître sa peine.
6: À 29 ans, il risque la perpétuité, accusé d'avoir conspiré avec des institutions étrangères et porté atteinte à la sécurité nationale. Un procès dénoncé notamment par Amnesty International.
2: Le président français est en déplacement à Londres.
6: Emmanuel Macron doit se rendre en avant-première au British Museum, voir l'exposition de la tapisserie de Bayeux, trésor du patrimoine français, datant du XIe siècle, évoquant notamment la conquête de l'Angleterre par Guillaume le Conquérant, et prêté aux Britanniques en signe d'amitié de la France.
2: La Tour Eiffel a scintillé hier, 1er septembre, pour marquer le lancement de la 5e campagne Septembre Rouge en France.
6: Durant un mois, conférences, rencontres, événements culturels et sportifs sont organisés dans tout l'Hexagone et les territoires ultramarins. Pour sensibiliser au cancer du sang, Laura Martel.
8: Leucémie, lymphome, myélome, en réalité il n'y a pas un, mais des cancers du sang. Des pathologies graves qui prennent naissance dans la moelle osseuse, le sang ou le système lymphatique et dont les taux de survie diffèrent. Chaque année, 45 000 personnes sont touchées en France, c'est 12% du total des cancers, mais aussi la première cause de cancer chez les enfants. Et pourtant, ces maladies restent méconnues. Karine Tourmente-Ledoux est présidente de l'association à l'origine de Septembre Rouge.
9: Il faut arriver à ce que les gens gens l'identifient pour que quelqu'un qui est fatigué depuis des mois, mais pas une fatigue classique, pas une fatigue morale, une réelle fatigue physique. Mais au bout d'un moment, il faut peut-être quand même aller voir son généraliste. L'idée, c'est ça, c'est de pousser les gens. On voit quand on a un ganglion qui persiste, on dit pas, ça va passer, et puis trois mois après, il est toujours là. Non. Et d'un autre côté, on veut aussi sensibiliser les généralistes à certains cancers du sang, parce que, par exemple, les néoplasies myéloproliférative, c'est vraiment un très bref instant dans leur cursus universitaire. Donc, un généraliste qui a 60 ans, la petite heure qu'il a passée sur les NMP il y a 40 ans, elle est très très loin. Donc, il ne va pas obligatoirement se dire « Oh, elle a trop de plaquettes, je vais lui refaire faire une prise de sang dans une semaine pour vérifier. »
8: Des sensibilisations sont aussi prévues dans d'autres pays partenaires comme la Belgique, le Chili ou le Burkina Faso.
2: Enfin, le père de Cyrano au cinéma est mort.
6: Le réalisateur français Jean-Paul Rapneau est décédé à l'âge de 94 ans. En 50 ans de carrière, mais peu de films, il a marqué l'histoire du 7e art en inventant une comédie française à l'américaine, en quelque sorte solaire, virevoltante et enjouée. Carmen Hussmann, bonjour.
10: Bonjour Karine.
6: Le point d'orgue de la carrière de Jean-Paul Rapneau reste l'adaptation triomphale de Cyrano de Bergerac avec 10 Césars. C'était en 1991.
10: Et il a su marier l'élégance du grand spectacle à la vivacité de la comédie. Réalisateur de seulement 8 longs métrages, Jean-Paul Rapneau était un perfectionniste hors pair. Pour cet amoureux du théâtre qu'il découvre durant la Seconde Guerre mondiale, le cinéma est d'abord une affaire de duel à l'épée, une révélation absolue, née à l'âge de 6 ans devant un Robin des Bois. Rapneau prend son temps, il fait ses armes comme scénariste pour Louis Malle avant de signer en 1966 La vie de château. Cette comédie rocambolesque portée par une jeune Catherine Deneuve au débit de mitraillette impose d'emblée sa signature. Tempo effréné, légèreté lumineuse, casting prestigieux d'Yves Montand pour Le Sauvage à Isabelle Adjani dans Tout feu, tout flamme. Refusant de se presser, n'étant pas un pommier, dit-il, qui fait tomber ses fruits chaque automne, Rapneau cisèle chaque dialogue et n'hésite pas à s'attaquer aux plus grands défis. Son Cyrano de Bergerac parle en vers et consomme le budget le plus élevé du cinéma français à l'époque. Celui qui confiait dans ses mémoires à se sentir à la fin de chaque tournage comme un naufragé sur la plage attendant le prochain voyage a définitivement levé l'ancre, mais son panache, lui, reste immortel.
6: Et l'évocation de Jean-Paul Rapneau, signé Carmen Lunsman pour refermer ce journal.
2: Et Karine Bellicha pour le journal, on vous retrouve tout à l'heure. Mais tout de suite, c'est la Fabrique du Monde. On va revenir avec vous, Guillaume Nodin, sur la visite en Égypte du président chinois. Escale après le sommet de l'Organisation de coopération de Shanghai ces deux derniers jours. Et c'est l'occasion, de nouveau, d'envoyer des messages diplomatiques et géopolitiques au-delà des frontières des seuls pays qui l'accueillent.
11: Oui, sur le plan diplomatique, l'étape de Bishkek a été riche.
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2: C'est encore alourdi à 1200 morts et plus de 4000 disparus. Tapis rouge déroulé pour le président chinois en visite en Égypte, une première depuis 10 ans. Le Caire et Pékin, épinglés par les ONG de défense des droits humains, entendent renforcer leur coopération, notamment en matière de surveillance des individus. La résistance des habitants de Minneapolis face à l'ICE, la très redoutée police de l'immigration de Donald Trump, s'invite au Festival français de photojournalisme de Perpignan avec les clichés d'un photographe américain, lui-même habitant de cette ville du nord des États-Unis. Les secours népalais restent mobilisés pour tenter de retrouver des survivants une semaine après la crue meurtrière, notamment une centaine d'ouvriers et d'ingénieurs piégés dans des tunnels de plusieurs centrales hydroélectriques. Écoutez Eshor Rajpudel, le chef du district de Katmandou. Il représente le gouvernement népalais.
3: Nous avons de l'espoir. On espère pouvoir les ramener en vie et les recherches se poursuivent. C'est une région particulière car elle abrite des centrales hydroélectriques. Certaines sont achevées, d'autres étaient en cours de construction. C'est pour cela que de nombreuses personnes, des ingénieurs et des ouvriers, étaient déployés sur place. Ils ont été piégés à l'intérieur de ces tunnels. Malheureusement, le Népal ne dispose pas d'experts spécialisés dans des opérations de sauvetage de ce type et pour une catastrophe de cette ampleur. C'est pour cela que mon gouvernement a sollicité l'aide des pays voisins, de l'Inde et de la Chine, pour qu'ils envoient des experts en tunnel et pour mener ces recherches. Ils sont en ce moment sur place. Les opérations se poursuivent. On espère encore pouvoir les retrouver, mais désormais leur sort est aussi entre les mains des dieux.
2: Le bilan de la crue n'est donc pas encore définitif. 4000 personnes sont toujours portées disparues et plus de 1200 morts, dernier bilan fourni par les autorités. Kiev a officiellement notifié à l'Organisation de l'aviation civile internationale que l'espace aérien russe n'est pas sûr. Le président ukrainien Volodymyr Zelensky prévient que ses drones rendent dangereux l'espace aérien au-dessus de la Russie et qu'ils continueront leurs attaques. Des propos qui ont fait réagir Vladimir Poutine, accusant Kiev de terrorisme d'État. La Russie qui intensifie ses attaques de drones et de missiles balistiques en Ukraine depuis des semaines. Les déclarations de soutien à l'Allemagne se multiplient en Europe. Hier, Berlin a accusé officiellement Moscou d'être responsable de la tentative d'attaque au drone chargé d'explosifs à l'aéroport de Leipzig début août. Bruxelles parle d'un nouveau cap franchi dans les tensions et qualifie l'incident d'acte de terrorisme. La France a décidé de convoquer le chargé d'affaires russe à Paris. Selon plusieurs médias allemands, la police a identifié l'ADN de deux hommes au passeport russe suspectés d'avoir amené le drone à l'aéroport de Leipzig. Et deux pistes sont évoquées après des attaques contre des infrastructures énergétiques, toujours en Allemagne, celle d'un sabotage téléguidé par un État étranger et la piste d'action de militants d'extrême gauche. Des explosifs artisanaux ont été tirés sur un site près de la frontière polonaise qui distribue de l'électricité. Et dans l'Ouest, des câbles ont été sectionnés dans un poste électrique. Une enquête antiterroriste a été ouverte. L'Iran juge de briser l'ennemi après des frappes massives de Washington. La reprise des hostilités se confirme entre les États-Unis et l'Iran. Washington a bombardé le pays pour la deuxième fois en quelques jours. En représailles, des bases américaines de la région ont été ciblées par Téhéran. Pas question pour Xi Jinping de céder aux injonctions américaines en visite en Égypte. Il a estimé que les interférences extérieures au Moyen-Orient doivent être combattues. Le tapis rouge est déployé pour le voyage de 2 jours au Caire du président chinois, la première depuis 10 ans. L'occasion de répéter que Pékin, grand importateur de pétrole iranien, n'entend pas s'aligner sur Washington, accentuant en plus des bombardements les pressions économiques sur Téhéran. Par ailleurs, la Chine et l'Égypte, deux pays régulièrement pointés pour leur usage de la technologie à des fins répressives, cherchent à renforcer ensemble leur coopération en matière sécuritaire et technologique, notamment dans le secteur de l'intelligence artificielle, avec une proposition du géant Huawei qui inclut un partenariat avec iFlytek. Mélissa Barra, cette entreprise est critiquée par les défenseurs des droits humains. En 2017, Human Rights Watch a envoyé une lettre au président d'iFlytek avec cette demande. Comment sa technologie de reconnaissance vocale automatique est-elle utilisée par la police chinoise pour surveiller des conversations téléphoniques? Depuis, l'entreprise s'est hissée au premier rang jusqu'à être surnommée le Siri chinois en misant sur ses avancées spectaculaires en matière d'intelligence artificielle. iFlytek a équipé plusieurs constructeurs automobiles d'assistants vocaux dans un pays leader dans le secteur des voitures autonomes. En 2019, le département du commerce des États-Unis l'a placé sur sa liste noire des entreprises accusées d'être impliquées dans la répression des minorités ethniques en Chine, notamment des Ouïghours. iFlytek n'est pas la seule. Elle fait partie de ce qu'on appelle les dragons de l'IA, mais elle ne cache pas ses relations étroites avec les autorités. Elle a même un département des affaires policières, indique le New York Times. Selon son directeur, son logiciel est en mesure de scanner des recherches de mots-clés évoquant un crime. Même Bloomberg a pu consulter. iFlytek offrirait un service de reconnaissance de véhicules et de personnes à partir d'une base de données nationale.
4: Le développement de l'intelligence artificielle en cause aussi dans un autre domaine. C'est du jamais vu depuis 20 ans, voire 30. Il devient de plus en plus coûteux d'emprunter dans de nombreux pays comme la France, le Japon, la Grande-Bretagne ou les États-Unis. Et cela concerne aussi bien les individus que les États. En cause, Aurélien de Vernoy, les soubresauts géopolitiques, mais aussi le développement de l'IA.
5: Car sur les marchés, les États et les entreprises sont en concurrence pour vendre leurs obligations, c'est-à-dire pour les premiers obtenir de l'argent pour payer les factures des services publics et pour les sociétés investir sur de nouvelles technologies. Or, les prêteurs misent davantage en ce moment sur le marché prometteur de l'IA plutôt que sur les dettes publiques. De Tokyo à Paris, en passant par Washington ou Londres, les perspectives économiques ne sont en effet guère encourageantes. Les incertitudes concernant le coût de l'énergie alimentent par exemple cette défiance et les investisseurs demandent ainsi plus d'argent pour financer les États. Résultat, les taux flambent, surtout pour les économies déjà très endettées. Exemple, la France doit payer 4,21% de taux d'intérêt pour les emprunts qu'elle devra rembourser d'ici 10 ans. C'est plus que la Grèce et du jamais vu depuis 2008. Même le très fiable Japon est touché. Le taux a passé les 3% pour la première fois depuis 1996. Évidemment, cela se répercute sur les ménages qui, eux aussi, paient de plus en plus cher pour emprunter, avec le risque que cet effet boule de neige plonge tous ces pays dans la récession.
4: Direction à présent Perpignan, dans le sud de la France, au festival Visa pour l'image, mettant à l'honneur les photojournalistes du monde entier, dont celui de David Gutenfelder. Ce journaliste américain a documenté les manifestations massives contre la police de l'immigration américaine, l'ICE, et ses agissements. Un reportage très singulier pour ce photographe lui-même habitant de Minneapolis, Sarah Krakowicz.
6: C'était la première fois de ma vie et de ma carrière que je prenais en photo ma propre communauté et mon quartier.
7: David Gutenfelder revenait de longs mois de reportage en Ukraine et au Moyen-Orient lorsque les rues de Minneapolis se sont embrasées. Pour la première fois, l'actualité qu'il couvrait, elle était au bout de sa rue.
6: C'est une situation très différente que de photographier des gens que l'on connaît. Et ça met à l'épreuve vos valeurs de journaliste. Se tenir aux côtés de ses voisins et photographier l'actualité avec sincérité.
7: Sur les photos des manifestants réprimés par les policiers, des milliers de personnes qui bravent le froid dans les rues pour protester contre la politique migratoire de Donald Trump et pour se soutenir les uns les autres.
6: Ce qui m'a le plus marqué, c'est la rapidité avec laquelle tous les membres de la communauté se sont mobilisés, sont sortis et ont agi. Le plus surprenant, c'est que les photos que mes collègues professionnels et moi-même avons prises n'étaient peut-être pas les plus percutantes. Les photos les plus percutantes étaient celles réalisées par des passants qui documentaient les événements afin de conserver des preuves de ce qui se passait dans notre communauté.
7: Parmi les souvenirs marquants racontés par David Gutenfelder, voir des armes similaires à celles utilisées dans les zones de guerre, braquées sur des têtes de manifestants et aussi sur la sienne.
4: Autre artiste américain très engagé, le comédien et réalisateur américain George Clooney, il va recevoir un Lion d'or pour l'ensemble de sa carrière ce soir à l'ouverture de la Mostra de Venise. George Clooney, qui n'a pas pu s'empêcher en arrivant en Italie de commenter la politique de son pays, affirmant que le gouvernement américain est dirigé par les personnes les moins qualifiées de cinéma. On va continuer à en parler avec vous, Nathalie Amar. Bonjour Nathalie.
8: Bonjour Karine Bellicha et merci. Oui, sur le Pont des Arts, on parle cinéma aujourd'hui, 17h10 à Paris.
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2: Bienvenue à vous, Amuri Ténoin et Aveyronnais. On se retrouve pour parler du match entre le Rodez Aveyron Football et Pau. Rencontre qui compte pour la quatrième journée du championnat de Ligue 2 dans un stade Polignon qui affiche complet. Tout est réuni pour assister à une belle rencontre entre deux équipes qui se connaissent très bien. Du côté de Pau, des visages familiers, notamment Rajo, Abdallah, tous deux passés par le RAF.
3: Et je suis avec Maxime qui est sa première à Polignon pour ce match. Alors, tu penses quoi de cette rencontre?
4: Je trouve que la saison part sur des bases plutôt bonnes pour le RAF. Je crois qu'on est troisième au championnat.
3: Troisième, oui, c'est ça.
4: Donc voilà, je pense que j'espère qu'ils vont continuer sur cette lancée et montrer de belles choses. On est là avant tout pour voir du beau jeu quand même.
3: Quel est ton pronostic du coup?
4: 2-0.
3: Ah, donc confiant.
4: Confiant, ouais. Je pense qu'ils ont fait un bon match contre Nantes aussi, avec une belle animation offensive. Donc, j'espère qu'ils vont montrer de belles choses.
2: Il ne fallait pas arriver en retard au stade Polignon. Dès la première minute, les Palois jettent un grand froid dans les tribunes. Déjà l'ouverture du score pour Pau, et oui, sur un corner venu de la droite. C'est une tête splendide qui vient tromper le gardien. Entame de match parfaite pour les visiteurs. Dur, dur, dur pour les Riténois qui doivent réagir. Les Aveyronnais sont étonnamment en difficulté contre les Palois, bien en place, et qui sont agréables à voir jouer. Les sangs et or cherchent à passer par les côtés. Égalisation de Rodez à la 28e minute. Qui d'autre que Ibrahima Baldé pour redonner l'espoir aux Aveyronnais. Limpiski avance et serre Baldé dans la surface. L'attaquant parvient à se retourner à frapper. Il trompe Brice Meubleu. Il faut le rappeler, ce gardien a été présent lors de la séance des tirs au but mythique contre Saint-Étienne la saison dernière lors des barrages d'accession en Ligue 1. C'est déjà la 5e réalisation pour l'attaquant ruthénois. À la 37e minute, doublé pour Babacar Ley. Encore sur un coup de pied arrêté, frappé par Jesse Bene. Anthony Briançon est seul au deuxième poteau. Il remise de la tête pour Babacar qui vient conclure pour reprendre l'avantage.

0: site splendide. Je vous invite à le voir ou à le revoir sur les réseaux sociaux. Coaching gagnant. Fin de match de folie. Rodez avec le mental et du caractère pousse-pousse pour remporter ce match. Rodez attaque, mais la défense paloise ne rompt pas. Coup de sifflet final, c'est fini. Score de parité 2 à 2. Finalement, chaque équipe aura eu sa mi-temps. Score plutôt logique. 14 chiffres du jour. Et oui, c'est le 14e match consécutif sans défaite à domicile pour Rodez. Pourvu que ça dure.
1: Et je suis avec Pierre. Alors, est-ce que tu penses que Rodez est une équipe réaction?
2: Ouais, ils ont besoin d'être poussés pour aller égaliser. Ouais. Et puis Pau, c'est pas mal, Pau. Hein. Ils peuvent jouer la montée aussi. Donc bon, voilà, c'est pas si mal.
1: Est-ce que t'es quand même confiant pour la suite de la saison?
2: Ouais, ça va, ouais. Là, c'est le début, il y a eu des changements dans l'équipe, donc ça va se mettre en place.
0: Info Mercato. Dans les dernières heures du Mercato, tout s'est emballé. Rodez a vu son attaquant vedette, Ibrahima Baldé, auteur de 5 buts cette saison, partir du côté de Lorient en Ligue 1. Je lui souhaite plein de buts dans l'élite du football et merci pour tout ce que tu as fait au RAF. Le départ également surprise de Benchama, le milieu de terrain qui avait, il est vrai, un petit peu moins de temps de jeu. Il part du côté du championnat algérien et Baloudj, qui lui n'a pas du tout joué la saison dernière, sauf en Coupe de France, a résilié son contrat à l'amiable avec le Rodez Aveyron Football. Espérons qu'ils trouvent un autre club rapidement. Dans les rangs des bonnes nouvelles, car il y en a, et oui, le retour surprise de Matis Saka. La saison dernière, on le rappelle, il avait participé à cette saison historique, et là, il est de retour dans les rangs ruthénois, puisqu'il n'a pas été conservé par le Toulouse Football Club. Deux attaquants arrivent dans les dernières heures du mercato, Marco Essimi et Kylian Nzonna. Deux jeunes joueurs qui, on l'espère, vont prendre rapidement leur marque et faire trembler les filets. À vos agendas, samedi 5 septembre à 14h sur l'antenne de Beesport, Rodez se déplace sur la pelouse de Metz. Petit pronostic, je vois bien un match nul 1-1. 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

0: J'ai avec moi au micro Stéphane Mazard, maire de Rodez et président d'agglomération. Bonjour Monsieur Mazard.
1: Bonjour.
0: Alors aujourd'hui, nous sommes au micro pour parler du trail urbain de Rodez qui aura lieu le 6 septembre prochain. C'est la course des 500 marches. Alors Monsieur Mazard, qu'est-ce que c'est que ce trail ?
1: Alors vous savez que cette année, elle est singulière. Nous fêtons les 500 ans de l'achèvement de la reconstruction du clocher de la cathédrale qui avait été détruit suite à un incendie. Donc toute l'année, il y a des événements qui célèbrent donc cette date anniversaire, donc des choses très scientifiques, intellectuelles, avec des conférences, un cycle de conférences, un colloque qui aura lieu donc au mois de novembre. Il y a des choses très artistiques, et ce sont notamment les spectacles de lumière donc qui se donnent à voir soit à partir de la place d'Armes, soit à partir de la place de la Cité, avec trois spectacles totalement différents les uns des autres. Et puis, il y a aussi des épreuves sportives. Et parmi ces épreuves sportives, il y a donc cette course des 500 marches. Donc voilà, donc, comme son nom l'indique, le but de cette épreuve sportive, c'est de monter 500 marches au travers donc le centre-ville de Rodez. Vous savez, les trails sont très prisés aujourd'hui et de plus en plus par ceux qui font du sport, qui courent. On a l'habitude de faire des trails en pleine nature. Mais il y a aussi le développement des trails urbains, oui, où on découvre la ville autrement, par ses escaliers, par ses bâtiments publics, parce que l'idée, c'est encore une fois de découvrir, dans le cadre de cette activité, qui se veut sportive, mais aussi une activité ludique, agréable, qu'on peut partager en famille, entre amis, etc. C'est donc de découvrir notre patrimoine bâti. Donc on ne va pas tout dévoiler, parce que l'idée, c'est justement qu'on puisse donc découvrir des lieux...
0: Le parcours
1: restera caché jusqu'au dernier jour, et donc on va le découvrir basqué au pied le jour J, le 6 septembre. On a quand même dévoilé qu'on passerait par les Halles, qu'on ferait un petit tour à la mairie et au stade Polignon. Voilà. Mais on n'en dit pas plus.
0: Pas plus, on n'en
1: saura pas plus. C'est la surprise.
0: Ouais. Donc les 500 marches, est-ce que c'est les 500 marches du clocher ou pas que ?
1: C'est les 500 marches de l'espace public autour de la cathédrale, voilà, donc on n'en dit pas plus. C'est une organisation de la ville de Rodez, mais avec la participation très active et très dynamique du stade Rodez Athlétisme.
0: Oui, il y a beaucoup de bénévoles qui vont être
1: donc là, beaucoup de bénévoles, et notre club d'athlétisme, notre club de course à pied s'est fortement mobilisé et se mobilise très activement pour la réussite de ce projet.
0: C'est la première année que cette course a lieu à Rodez. Vous êtes vous-même un partisan du trail et de la course à pied. Vous êtes dit, peut-être mêlons ça aux 500 ans de la construction du clocher.
1: Ben, comme je vous l'ai dit tout à l'heure, l'idée c'est d'associer le plus largement possible tous les acteurs de la cité ruthénoise du Grand Rodez et de l'Aveyron sur la célébration de ces 500 ans. Et donc, comme je vous dis, il y en a pour tous les goûts, des activités plus scientifiques et plus, plus historiques, des activités plus artistiques. Et puis, il était bien, effectivement, d'y allier aussi un volet sportif. Alors, c'est cette course, mais dans le volet sportif, ici aussi, il y aura un clin d'œil qui sera donné par nos clubs de foot, de rugby, d'handball, qui, à l'occasion d'un week-end, arboreront donc des maillots qui seront totalement dédiés à la célébration de notre cathédrale et du clocher.
0: Voilà. Et c'est pour tous les coureurs et les coureuses ou c'est...
1: Oui, c'est très grand public.
0: Sur 8 km.
1: 8 km, c'est pour tout le monde. Il y a ceux qui veulent courir, il y a ceux qui courent très vite, il y a ceux qui courent moins vite, mais il y a ceux aussi qui veulent profiter d'un dimanche matin à Rodez pour se mettre en mouvement et pour le faire tranquillement et marcher sur ces 8 km.
0: Et il y a une partie réservée aux enfants aussi de la course ?
1: Bien sûr, il y aura la possibilité pour les jeunes de participer à ce moment.
0: D'accord. Et dernière question, est-ce qu'on va vous voir dans cette course des 500 marches ?
1: En général, quand il faut courir, je ne gâche pas mon plaisir. Donc oui, il est fort possible effectivement que quelques élus m'accompagnent en short et en basket pour parcourir ces 8 km et être surtout au milieu de ceux qui vont participer à la fête activement. Et puis voilà, il faut qu'on montre l'exemple. L'activité physique, quelle qu'elle soit, que ce soit la course à pied, la marche, le vélo, enfin voilà, dès qu'on peut se mettre en mouvement, c'est bien. Et il faut montrer l'exemple parce que c'est un vrai un jeu de société.
0: Et oui, c'est important pour vous, l'activité physique.
1: Ah oui, tout à fait, oui. Moi, je considère que ça participe effectivement au bien-être individuel et collectif, de faire du sport, de participer à des épreuves sportives et de faire ensemble.
0: Très bien. Donc pour peut-être courir avec le maire de Rodez, en tout cas pour tout savoir et pour vous inscrire sur la course des 500 marches, rendez-vous sur internet sur tickrace.com. Vous pouvez aussi appeler le numéro suivant 06 64 51 33 02. Merci Monsieur Mazard d'être venu à notre micro.
1: Merci à vous. 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
11: Bonsoir à tous et bienvenue dans cette nouvelle émission d'Escapade. Salut Denis.
12: Bonjour Osgur, bonjour Radio Temps Rhodes.
11: Quel plaisir.
12: Quel plaisir avec le retour de l'automne.
11: Oui, c'est ça, on est en plein retour de l'automne. Pour nous, c'est une émission un peu particulière, c'est en fin de notre émission de rentrée. Vous écoutez Escapade chaque semaine à 18h sur Radio Temps Rhodes. Mais voici enfin venue l'émission exclusive 2022, septembre 2022.
12: Tout à fait, tout à fait. Et comme on n'aime pas faire les choses simplement, on est parti découvrir un nouveau pays puisqu'on enregistre à Baraqueville et en Italie.
11: C'est ça, on est en simultané. On va voir si le duplex marche bien, si la connexion est bonne entre l'Italie et la France. Je suis sûr que oui.
12: Mais en parlant de voyage, on va commencer à parler de Turquie aujourd'hui. On va partir loin.
11: On va commencer.
12: On va parler de M. Édouard Balladur, de son double menton.
11: Qui est,
12: son menton unique, très gros, on ne sait pas trop. Mais bref, qui est né sans double menton pour le coup. Le 2 mai 1929 à Smyrne, plus connu sous le nom de Izmir aujourd'hui, en Turquie. Cela fait trois siècles que sa longue famille de riches négociants d'origine arménienne se sont installés dans la région. Son père est alors directeur de la banque ottomane à Smyrne. Édouard Balladur évoque sa jeunesse pas beaucoup sa jeunesse turque, puis discret sur le sujet. Il faut dire qu'il était très petit quand sa famille y vivait encore. Mais un des membres de sa famille, le fameux Robert Balladur, vit toujours à Izmir et il a accordé l'interview au journal de référence Le Monde.
11: Il raconte que sa famille d'origine arménienne et chrétienne arrive en 1737 sur les bords de la mer Égée, fuyant les persécutions perses qui ont lieu dans le Caucase. Ils arrivent dans une région extrêmement cosmopolite, c'est-à-dire du côté d'Izmir, de Smyrne. Rappelons qu'à l'époque de l'Empire ottoman, l'actuelle Turquie n'était pas peuplée uniquement de Turcs ou de Kurdes aussi. Il y avait beaucoup d'Arméniens, des Juifs et des Grecs, surtout dans la région d'Izmir, qui est à l'ouest de la Turquie, sur la mer Égée, théâtre des faits légendaires, raconté par Homère dans l'Odyssée, Izmir qui a vu sur les îles grecques.
12: Et la famille étant convertie au christianisme, la famille Balladur, par des missionnaires dominicains, dont l'ordre étant basé à Toulouse. La famille est liée donc religieusement à la France et au sud-ouest. À l'époque de l'Empire ottoman, la notion de nationalité n'avait rien à voir avec celle que nous connaissions de nos jours. L'Empire reconnaissait les musulmans et les non-musulmans, ces derniers étant divisés en quatre nations, les arméniens, les orthodoxes, les juifs et les latins. Pour leur lien religieux avec les dominicains français, donc les Balladur sont assimilés aux latins. En 1789, un décret signé par le sultan Selim III accorde à la famille considérée comme latine et française l'autorisation de faire commerce sans être soumis aux taxes prélevées par les agents du fisc.
11: Voilà, des petits avantages.
12: Belle négociation, belle négo.
11: Et oui, c'est les personnes qui avaient du coup la nationalité entre guillemets étrangère et qui pouvaient du coup faire ce genre de commerce sans prélèvement automatique du fisc. En tout cas, lors de la chute de l'Empire ottoman et l'avènement de la République de Turquie, le principe d'État-nation qui a vraiment submergé au XIXe siècle en Europe est appliqué en Turquie au sens strict. Impossible d'avoir de double nationalité, la famille Balladur se doit de faire un choix. La Turquie est alors extrêmement tourmentée. la purification ethnique est en marche, c'est-à-dire que de lourds affrontements ont lieu entre les Turcs nationalistes et les différentes ethnies qu'on a citées tout à l'heure. Hein. On pense notamment aux Arméniens avec le génocide en 1915.
12: Quel génocide ? Pardon.
11: Ça, il faut que vous envoyez ça avec la Turquie. En tout cas, il y a aussi les Grecs. Hein. Et puis, justement, un grand incendie a lieu à Izmir en 1922 qui ravage en particulier les quartiers chrétiens de la ville.
12: Ça, c'est pas de chance.
11: Et visait notamment les Grecs. L'avenir étant plus qu'incertain, la famille demande en 1926 officiellement la naturalisation française qu'ils obtiennent quelques années plus tard en 1932. 3 ans plus tard, la famille décide de quitter Izmir pour Marseille, ville avec qui la famille a longtemps commercé. À noter que Marseille est appelée ville phocéenne car les premiers habitants venaient tout simplement de Phocé, qui se trouve ironiquement à 1 heure de route au nord d'Izmir.
12: Mais ça existe toujours, Phocé.
11: Oui, on dit en turc Foca.
12: Très bien. C'est beau.
11: Voilà.
12: Nous voilà donc en France, à Marseille. Le petit Édouard suit son parcours scolaire dans une école privée chrétienne, puis dans le lycée public Adolphe Thiers, dans le premier arrondissement de Marseille. Sa mention assez bien lui permet d'intégrer l'Institut d'études politiques de Paris. Le voilà parti en direction de la capitale. Il loge chez les frères Maristes, au 104, bâtiment localisé 104 rue Vaugirard, à Paris, qui a accueilli 15 ans plus tôt un homme profondément conservateur et catholique, lui aussi, un certain François Mitterrand.
11: Voilà, il changera de bord, mais bon, en tout cas, ils ont ce point commun, là. Ils ont commencé à peu près avec la même éducation
12: même
11: à Paris.
12: Ça arrive à Paris. Voilà, son futur collègue.
11: Après ses études, en tout cas, à l'IUP, une tuberculose dont il en sort indemne, Édouard parvient à être admis à l'ENA, la fameuse École nationale de l'administration. On est en 1955. Et chose assez cocasse, les promotions, vous le savez ou pas, portent des noms. Celle de Balladur s'appelait la promotion France-Afrique.
12: Et ça, autre c'est temps, pas... Je sais pas comment elle s'appelle aujourd'hui, mais je pense pas que ça soit comme ça.
11: Non. D'ailleurs, non, normalement, l'ENA, je sais pas où ça en est avec la réforme, mais elle doit disparaître.
12: Oui, mais enfin, elle va être rebaptisée par quelque chose de similaire. Mais
11: voilà.
12: Mais l'ENA n'existe plus depuis la réforme Macron, on va dire. Et je crois que c'est pour les gilets jaunes, je crois, enfin la suite des
11: oui,
12: gilets jaunes.
11: C'est ça.
12: Si tout va bien. Donc, à la sortie de l'ENA à Strasbourg. Édouard intègre le conseil de la RTF, la radio-télévision française à l'époque, où les médias étaient contrôlés par l'État, dans la belle démocratie française.
11: Oui.
12: Brillant. C'est d'autres visions, d'autres mœurs aussi, mais...
11: Notre époque.
12: On aura le temps d'y revenir sur notre émission. Brillant employé, Édouard quitte rapidement le service contentieux de la RTF pour entrer directement au service du directeur de celle-ci, M. Pierre Bordat. Travailler au service du directeur de la télémonopole d'État permet de se créer un certain réseau. Mmh. Puisque forcément, tout ce qui concerne les médias télévisuels passe par cette personne. Mmh. Et grâce à cela, Édouard va entrer par la petite porte à Matignon, au cabinet du Premier ministre de notre général national, Georges Pompidou. Nous sommes alors en 1962.
11: Il se rapproche de Pompidou, qui d'ailleurs a permis de former une panoplie de jeunes hommes politiques, parmi lesquels bien sûr Édouard Balladur, mais aussi on peut noter Jacques Chirac. Et donc Pompidou, malgré l'âge avançant, avait toujours une contemplation pour la jeunesse. C'est pour cela qu'il a géré aussi bien la crise de 1968.
12: Qu'il avait pas mal de différends avec le général sur ce sujet là-dessus. Et Balladur travaille dans la discrétion auprès de Georges Pompidou. Il participe entre autres à la rédaction des accords de Grenelle qui ont mis fin donc à la fameuse crise de mai 1968. Écoutons Édouard Balladur dans l'émission Question de temps en 1979, donc 10 ans après mai 68.
13: Édouard Balladur, qui assista quotidiennement le président jusqu'au tout dernier moment, précise ce qu'a été son véritable rôle de conseiller.
14: Oh, le rôle des collaborateurs du président de la République est à mon avis... de l'aider à lutter contre les deux risques qui guettent l'homme qui est le détenteur du pouvoir et du pouvoir suprême. Le premier, c'est le risque de l'isolement, et pour ça, il faut qu'ils organisent très largement les contacts et l'ouverture vers le monde extérieur, et qu'il ne soit pas un écran. Le deuxième risque, c'est, disons, le risque de la répétition, c'est-à-dire que Il faut laisser venir les idées nouvelles. Il faut essayer, quand on le peut, de faire preuve d'imagination pour aider à la remise en cause du système dans lequel on est, de telle sorte que le pouvoir ne soit pas uniquement la gestion du présent. Alors, il y faut un minimum d'honnêteté morale, bien entendu, car nous sommes en République, et il est important que l'autorité politique appartienne aux hommes politiques, à eux seulement.
15: Est-ce que c'était le cas des cabinets qui ont entouré Georges Pompidou ? On a parlé de cabinet noir ou de cabinet occulte.
14: Bon, écoutez, ça a été totalement le cas, et l'expression que vous citez, pardonnez-moi, me paraît risible, n'est-ce pas ? Tous ceux qui ont connu à la fois l'Élysée et le président Pompidou, qui n'était pas homme à se laisser dicter ses décisions, ni à les laisser prendre par d'autres que lui. D'ailleurs, les Français s'en souviennent bien.
11: Oui, les Français s'en souviennent, monsieur.
12: Les cabinets noirs.
11: Balladur, en tout cas, s'est roulé sa bosse. Dans cette fin de décennie 1960, il participe au conseil d'administration de l'ORTF, puis de l'Office national des forêts. Et enfin, il devient président de la Société pour la construction du tunnel du Mont-Blanc. Présidence qui gardera jusqu'en 1981. Le tunnel est quant à lui inauguré en 65.
12: Et Pompidou, en 1968, donc Pompidou quitte le gouvernement et Balladur qui, avec, puisqu'il était lié à Pompidou. Au printemps 1969, lorsque Georges est élu président de la République, Balladur revient sous ses ordres comme secrétaire adjoint de l'Élysée auprès du secrétaire général Michel Jobert. Ce dernier avait déjà fait rentrer Édouard Balladur au cabinet de Pompidou, Premier ministre, en 1964. Donc Michel Jobert, que peut-être tout le monde ne se souvient pas, mais un comédien, lui, de l'époque, en parle dans ses mots, petit extrait.
16: Jobert, c'est à nous, Jobert. On ne peut pas lui reprocher ce qu'il bouffe, lui, parce que ça ne tient pas dedans, déjà. Il est bien, Jobert, puis il ne fait chier personne. Hein ? Parce qu'il ne parle pas fort, tout ça. Des fois, il demande son avis. J'étais pas là au début, je sais pas. Même il passe à la télé, hein. Il s'arrête pas encore, mais il passe déjà. Non, parce qu'il y en avait, il disait c'est un grand nain, c'est pas vrai. C'est un petit ministre. C'est un échantillon. Si ça plaît, après on a un vrai. À l'Assemblée, ils disent Jobert, c'est un petit malentendu.
11: Je pense qu'il devait bien se faire chambrer à l'Assemblée, justement.
12: Michel Jobert, si tu nous écoutes.
11: En tout cas, Michel Jobert n'est pas forcément le ministre que l'histoire de France aura le plus retenu. Son successeur, lui, aura un destin un peu plus national. En 73, Édouard prend la place de Michel Jobert en tant que secrétaire général de l'Élysée lorsque ce dernier est nommé ministre des Affaires étrangères. Quand même, il a eu un destin national, hein,
12: Michel Jobert. Oui. Après, on ne se souvient pas de tous les ministres des Affaires étrangères.
11: Voilà. On se souvient plus de René Coty que de Michel Jobert.
12: Ironiquement. Ça, c'est grâce à un certain film, sinon René Coty l'aurait pas mal oublié. Donc, à la fin de son règne, de son mandat, Georges Pompidou est, comme vous le savez, gravement malade. En tant que secrétaire général de l'Élysée, Édouard Balladur se doit d'occuper un rôle de plus en plus prépondérant dans la conduite des affaires quotidiennes du pays. Même 40 ans plus tard, invité sur TV5 Monde, Édouard reste fidèle à Pompidou, personne à qui il doit tout.
17: Édouard Balladur, vous avez, je le disais, été secrétaire général de l'Élysée, notamment les deux dernières années de son mandat où il était malade.
14: Et la dernière année.
17: Voilà. Et là, véritablement, c'est vous qui avez dirigé la France à ce moment-là. Il s'occupait des affaires internationales, il voyageait, mais il y avait véritablement une sorte de vacance du pouvoir.
14: Non, pas du tout, absolument pas. Et je n'ai pas dirigé la France. Il est vrai que Georges Pompidou m'a dit, vous voyez que je suis un peu handicapé en ce moment, je compte sur vous pour suivre les choses et faire en sorte que tout se passe bien. Je l'ai fait de mon mieux en liaison avec Pierre Messmer, qui était un Premier ministre remarquable de conscience, d'autorité, de scrupules. Et il est vrai que Georges Pompidou s'occupait essentiellement durant cette période d'affaires internationales, oui. Mais il s'est également occupé d'affaires intérieures. Je vous rappelle que le plan nucléaire français, qui est l'usage de critiquer aujourd'hui, mais grâce auquel la France a surmonté la crise de l'énergie, a été décidé par lui lors d'un conseil restreint qui s'est tenu, si ma mémoire est bonne, au mois de janvier 1974, c'est-à-dire un peu plus de deux mois avant sa mort. Donc vous voyez qu'il a pris ses responsabilités jusqu'à la fin.
17: Et en même temps, il n'a pas voulu dire sa maladie. lui a été reproché. On a dit qu'il y avait un mensonge. On disait il a une grippe. Tous les Français voyaient bien qu'il était malade.
18: Écoutez, il est vrai qu'il a eu des grippes, mais il est vrai qu'il n'avait pas eu que des grippes. Bon, il ne m'appartient pas de me prononcer là-dessus, sinon pour dire que c'est une tendance qui a été assez constante et que même ceux qui s'étaient engagés ensuite, après sa mort, à publier des bulletins de santé n'ont pas toujours publié des bulletins de santé, et quand ils les ont publiés, ne les ont pas toujours publiés exacts. Alors ne polémiquons pas sur ce point. Il a souffert, il est mort prématurément. Je pense que la mort l'a surpris et qu'il ne s'y attendait pas. Que savait-il exactement de son état de santé? Je l'ignore. Moi, tout ce que je veux conserver comme souvenir, c'est celui d'un homme attaché à son devoir et qui a fait face avec un stoïcisme et une grandeur d'âme admirable.
11: Sacré grippe, hein.
12: Sacré grippe. Ouais. Grosse grippe, mais c'est drôle, même 40 ans plus tard, il le protège, quoi. Enfin, je veux dire, tout le monde sait ce qui s'est passé, il n'y a pas de tabou là-dessus, mais ça, c'est intéressant.
11: Il garde un lien particulier. En tout cas, en 1974, le Kennedy français, hein, qu'on appelle Valéry Giscard d'Estaing, prend le siège de la présidence de la République. À la différence de Chirac, Balladur ne se voit pas proposer de poste qu'il estime digne de son talent. Et ça, c'est la classe. On lui propose par deux fois le poste d'ambassadeur de France auprès du Vatican, qu'il refuse. Bon, je comprends mieux. Rappelons que son compagnon...
12: C'est bien, l'ambassadeur au Vatican. C'est plus important que ce qu'on le pensait.
11: C'est vrai. Non, mais c'est vrai. Il y a des relations très importantes avec le clergé, avec l'Église. Mais bon.
12: Je veux dire, en 2009 ou 10, Sarkozy a amené Bigard voir le pape au Vatican, tu vois.
11: Et ça, c'est donc, vraiment... Bon, voilà, c'est très,
12: avec
11: très...
12: Avec tout le respect ou pas qu'on a Balladur, ça aurait été un peu plus classe que ça, quoi.
11: Et avec tout le respect ou non qu'on a par rapport au pape. Mais bon, rappelons que son...
12: Ça dépend lequel.
11: Rappelons que son compagnon auprès de

0: direction de sa filiale, la Compagnie Générale Informatique. Plus tard, il s'occupera aussi de la Compagnie Générale des Accumulateurs, une autre filiale. Et rappelons qu'Edouard s'occupe toujours aussi de la Compagnie de l'exploitation des tunnels du Mont-Blanc, qui gère donc le passage des véhicules au tunnel du Mont-Blanc.
1: Jusqu'en 80. Mais j'aimais beaucoup, à l'époque, on ne réfléchissait pas trop sur les noms des entreprises, au moins c'était clair.
0: Oui, c'est clair.
1: Mais le triste Edouard s'ennuie de ses fonctions de pantouflage. Enfin, il le dit à demi-mot. Hein. Je vous propose d'écouter aussi, après l'émission, l'émission de radioscopie de Jacques Chancel sur Inter et Edouard Balladur, Jacques Chancel lui tétille en disant « Est-ce que vous voulez parvenir et tout ?»« Non, non, voilà, je suis bien. » Bon, il reviendra plus tard. Hein. Et donc, en 80, lorsque Chirac, président du RPR, est dans l'opposition à Giscard, ben le jeune loup le rappelle pour travailler avec du coup Balladur. Et il saute sur l'occasion. Chirac vient de terminer sa collaboration avec les anciens conseillers de Pompidou. Des anciens conseillers un peu durs d'ailleurs, hein, que sont Marie-France Garraud et Pierre Juillet. Hein, c'était la droite-droite. Hein.
0: Tout à fait.
1: Et Chirac cherche à reformer une équipe plus proche de lui. C'est pour cette raison qu'il fait appel à Edouard, son futur ami de 30 ans auprès de lui, comme on disait à l'époque.
0: Et malgré l'échec de l'élection de Chirac à la présidentielle de 81, Balladur reste à son service pour travailler dans l'opposition à François Mitterrand et à Valéry Giscard d'Estaing, qui est aussi une grande figure de la politique française, même s'il n'est plus président. Lors des élections législatives de 86, la France connaît pour la première fois la cohabitation, c'est-à-dire qu'une majorité... le président était de gauche et la majorité à l'Assemblée était de droite. Balladur ayant lui-même été élu député de la 12e circonscription de Paris dans le 15e arrondissement. Il a désormais la pleine confiance de Jacques Chirac lorsque celui-ci endosse le rôle de Premier ministre d'opposition à François Mitterrand.
1: Dans le gouvernement, il n'y a qu'un seul ministre d'État, celui de l'économie, avec à sa tête Édouard Balladur. Et en 88... En 88, Jacques Chirac échoue une nouvelle fois à l'élection présidentielle face à François Mitterrand. Et dans les rangs du RPR, on inculpe une grande partie de la défaite sur Édouard Balladur, alors le plus proche conseiller de Chirac. Balladur, lui, retrouve son siège de député puisqu'il est réélu en 88. Chirac repart alors à la mairie de Paris où il est maire depuis déjà quelques années.
0: Depuis 79, exactement. Et la lourde défaite de Chirac l'impacte fortement. Le lion est battu à plate couture par Mitterrand, ça ne fait aucun doute. Sa légitimité comme chef des rangs de la droite est un peu remise en cause au sein de la droite. Chirac sait qu'il peut s'appuyer sur Édouard Balladur, qui lui demeure fidèle malgré la défaite. Un petit extrait d'un docu de Public Sénat de 2021 qui s'appelle « Balladur, Chirac, mensonge et trahison ».
2: Cette loyauté partagée est le ferment d'une amitié de 30 ans. Une amitié précieuse à Jacques Chirac au lendemain de cette défaite.
3: À cette époque-là, ils s'adorent. On pourrait même dire qu'ils s'aiment carrément. Hein. C'était vraiment une entente merveilleuse. Les deux hommes se complétaient. Au fond, Chirac avait une admiration éperdue pour Édouard Balladur. Jacques Chirac a besoin de quelqu'un qui le tire vers le haut et qu'il considère comme intellectuellement supérieur à lui.
4: Balladur avait une idée assez précise des qualités de Jacques Chirac. Il voyait bien le combattant, le militant, l'homme de le gros travailleur, mais il avait aussi senti les défauts, il avait senti le côté un peu improvisé, un peu activiste, un peu, et il a fait partie, je crois, de ces gens qui estiment que en fait, ils vont piloter le bel animal.
3: Jacques Chirac ne prenait plus aucune décision sans se tourner vers Édouard. Chaque fois, il disait, on va demander à Édouard, il faudra voir ça avec Édouard. Tiens, allez voir Édouard pour ça. Édouard Balladur exigeait toujours de voir Jacques Chirac en tête à tête. Et on disait même à ce moment-là qu'il avait pris son cerveau en otage. Enfin, c'était vraiment une prégnance trop forte.
1: Copain comme cochon, du coup. Hein.
0: Exactement. Ouais. Exactement. Et là, nous arrivons en 1993, donc à l'approche des nouvelles élections législatives, puisqu'à l'époque, le mandat présidentiel est de 7 ans et les législatives de 5 ans.
1: Petit décalage.
0: Voilà. Donc la gauche de Tonton est à bout de souffle et la droite se prépare à revenir au gouvernement de cohabitation. Chirac, qui s'est rendu compte que le pire moyen d'accéder à la présidence de la République, c'est d'être Premier ministre, prépare donc son ami de 30 ans à endosser le chemisier de Premier ministre.
2: Il se prépare donc

0: Je me suis mis au travail pour réfléchir avec un certain nombre de personnes à l'avenir et à ce qu'il conviendrait de faire dans le domaine économique, social, de la sécurité, de la politique étrangère. Je crois que ce travail a été utile parce que j'avais assez clairement dans l'esprit ce que je voulais faire.
1: Édouard Balladur loue des locaux dans Paris. Il constitue une équipe d'experts et de conseillers. Bref, il tisse sa toile.
2: Le jeu d'Édouard Balladur a pu en troubler un certain nombre, d'autant qu'il apparaissait comme finalement le premier lieutenant de Jacques Chirac, procédant toujours avec une grande déférence à son égard. Même si un certain nombre d'entre nous, plus habitués à la chasse, à la chose politique ou à la chasse politique, s'en méfiaient.
3: Cette méfiance, elle existait depuis longtemps, et les contacts que j'avais pu avoir, les contacts personnels avec Édouard Balladur, ne faisaient que renforcer cette méfiance. J'ai essayé, par tous les moyens, de mettre en garde Jacques Chirac, mais il ne voulait pas l'entendre, et il me disait: non, tu te trompes.
1: Jacques Chirac avait toutes les raisons de croire qu'Édouard Balladur resterait le parfait lieutenant jusqu'au bout. Car 3 ans plus tôt, en octobre 1990, dans l'émission d'Anne Sinclair, Édouard Balladur avait pris une sorte d'engagement.
4: S'il doit y avoir une prochaine cohabitation, il serait souhaitable, pour que le climat soit plus serein et la vie plus apaisée, que le Premier ministre ne fût pas candidat à l'élection présidentielle. Et qu'ils le disent dès le départ. Je ne vois pas comment un homme pourrait se présenter devant les Français en 93, leur dire « je ne serai pas candidat dans 2 ans » et l'être. Ce serait manquer à sa parole. Et s'il l'était, on lui en tiendrait rigueur et ce serait normal et justifié. Voilà ma réponse.
5: À propos des candidats déjà...
4: Il ne faut pas abuser du cynisme en politique. Mmh. Il faut aussi de temps à autre tenir ses engagements et être un homme de vérité.
6: Voilà, retenez bien cette partie. Retenez bien cette partie.
7: Un homme de vérité et ne pas être cynique en politique. Oui, tout à fait.
6: Et il a fait 20 secondes de bonheur par rapport à ce qu'on va vous dire par la suite. Hein. Vous connaissez un peu l'histoire de Balladur, vous savez qu'il ne va pas du tout respecter ce qu'il vient de dire. En tout cas, Balladur devient donc Premier ministre en s'engageant à ne pas être candidat 2 ans plus tard. Hein. Il l'a dit. Il l'a même répété dans les bureaux de Chirac à la mairie de Paris. Selon Édouard, cet accord est un bobard. Selon lui, interrogé en 2017 dans les docus sur Public Sénat, il y a eu un échange avec Chirac le samedi, veille du second tour des élections législatives, dans lequel Chirac lui a demandé s'il soutiendrait sa candidature à la présidentielle de 1995, ce à quoi Balladur a répondu que cela dépendrait du soutien qu'il donnerait à son action ministérielle. Voilà. Bon, c'est ce qu'il dit en 2017. Hein.
7: Voilà, c'est une belle réponse de Normand. Et en tout cas, nous n'en sommes pas là, pas encore. Et Balladur pousse les portes de Matignon après l'historique le raclé de la gauche au printemps 93. Édouard est devenu Premier ministre donc le 29 mars 1993. Le lendemain, il forme un gouvernement composé de personnalités fortes, comme Simone Veil, Charles Pasqua, ministre d'État à l'Intérieur, des hommes politiques de main tels que François Bayrou, François Fillon, Michel Barnier et Nicolas Sarkozy, mais sans les chefs de parti que sont Valéry Giscard d'Estaing pour l'UDF ou bien Jacques Chirac, son ami de 30 ans, pour le RPR. Le gouvernement est à l'image de la très large majorité de droite, répartie entre UDF et RPR. Balladur demande à ses ministres de mettre de côté les divergences entre ces deux partis jusqu'en 1995, année des prochaines élections présidentielles.
6: Jusqu'en janvier, bon. Très important, janvier.
7: Jusqu'en janvier, pardon. Voilà.
6: Vous le verrez.
7: Après, on va voir. Puisque les élections se passent toujours en avril-mai. Et lors de son premier discours politique générale à l'Assemblée nationale, le nouveau Premier ministre donne ses priorités, qui sont l'économie, le chômage et déjà l'insécurité.
8: Madame, Monsieur, bonsoir. Renouveau, tolérance et rassemblement, c'est autour de ces trois principes qu'Édouard Balladur entend mener son action. Le nouveau Premier ministre promet aux Français un renouveau sans leur cacher que des sacrifices seront nécessaires. Tout de suite, avant de décliner les informations contenues dans ce discours de politique générale, un aperçu en compagnie de Véronique Saint-Olive sur le style Balladur.
9: Il est 15h10. Édouard Balladur monte à la tribune, conscient de l'enjeu. Il a devant lui 1h45 de discours où chaque mot est pesé. Un discours programme de gouvernement pour les 2 ans qui viennent. Un discours pour fixer une image et, au-delà d'une assemblée acquise, toucher tous les Français.
10: Cette nouvelle politique, mesdames et messieurs, c'est en pleine crise économique et sociale que nous devrons la mener. Nous le savons, nous l'acceptons. Inspirons-nous de la maxime de Marc Aurèle, l'obstacle est matière à action.
9: Et cette action, Édouard Balladur entend bien la conduire à sa façon, tous azimuts, main de fer dans un gant de velours. Comme un leitmotiv, le Premier ministre évoque la nécessité de créer un nouvel exemple français, au travers d'un État fort, de la priorité absolue accordée à l'emploi, des solidarités nouvelles à mettre en place. C'est une déclaration de rupture avec la gestion précédente, mais c'est aussi une déclaration de bonne volonté pour une cohabitation courtoise avec l'Élysée.
10: Nous avons besoin que notre pays vive dans le calme et le travail les mois qui viennent, et que notre efficacité, la vôtre, la nôtre, soit assurée. Pour ma part, je ne prendrai aucune initiative qui troublerait cette sérénité indispensable.
9: L'ambition de Balladur est claire, elle tient en un seul mot, redresser la France. Alors, sans jamais hausser le ton, sans envoler lyrique, le Premier ministre arrime les uns, verrouille les autres et décline sur tous les tons l'ouverture et la tolérance.
10: Il faut associer toutes les femmes et tous les hommes à quelque parti, à quelque tendance qu'ils appartiennent. Il ne s'agit pas de gouverner pour une catégorie sociale contre une autre, pour certaines régions contre d'autres, pour certains intérêts contre d'autres. Il s'agit de rassembler.
9: En 1h45, Édouard Balladur a donc voulu se poser comme le chef de la nouvelle majorité. Il a annoncé des temps difficiles, il a demandé la confiance, il devra attendre quelques semaines pour savoir si son message est passé.
6: Bon, il faut qu'on se mette 2 secondes à la place des députés. Hein. Heureusement qu'il avait l'Assemblée acquise pour lui. Quasiment 2 heures de discours, c'est le discours de politique générale le plus long de l'histoire. Et c'est toujours le cas.
7: Ah d'accord.
6: Et avec un ton monotone, vraiment, chapeau les députés. C'est vraiment...
7: En plus, à l'époque, il n'y avait pas les téléphones et tout pour se distraire. Quoi.
6: Voilà, ils ont dû écouter. Mais peut-être que c'était une stratégie pour les endormir aussi. En tout cas, pour pouvoir mener à bien ces réformes, malgré un contexte de récession économique, couplé à l'endettement du pays. Ouais, oui, c'est pas pour rien que la gauche avait pris une raclée. Il commence par privatiser des sociétés. Hein. C'est d'ailleurs le même refrain à chaque cohabitation de droite. Chirac en avait fait de même en 87. Voilà que la Banque Nationale de Paris, que plus connue aujourd'hui sous le nom de BNP, ainsi que Kelf, la célèbre ancienne entreprise Elf d'essence, passe sous le giron privé. Malgré ça, le gouvernement lance un emprunt national.
7: Le grand emprunt, l'emprunt Balladur, comme son nom l'indique, qui a comme ambition, je cite, de pauvre les guillemets, « mobiliser l'épargne des Français les plus aisés pour financer l'accès au travail des jeunes et la relance des travaux publics et du bâtiment ». C'est fermé les guillemets. Cet emprunt est piloté par le ministre du Budget, Nicolas Sarkozy. Il est d'une somme souhaitée de 40 milliards de francs pour alléger les épargnants, les personnes qui remboursent. Alléger, pardon. Oula, oui.
6: C'est pas pareil.
7: Pour attirer donc l'épargne des Français, pour ces, pour ces 4 000 milliards de centimes, comme on disait à l'époque, l'État souhaite les rembourser au bout de 4 ans avec un taux d'intérêt de 6%. Aujourd'hui, le livret A est à 0,75%. Ça fait rêver. Écoutons la magnifique pub officielle du ministère de l'Économie et des Finances de Bercy.
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6: Ça, c'est énorme. Avec la...
7: c'est toi qui as mis la musique sur la pub Osgur ou c'est...
6: Non, je n'ai pas mis la musique, mais je la mets là. en tout cas, avec 1,4 million de Français épargnants, Denis, C'est finalement combien?
7: C'est un gros succès. 110 milliards de francs récoltés, donc 11 000 milliards de centimes récoltés. Un succès pour l'emprunt Balladur. Et voilà. Petite pause musicale pour surfer sur ce succès.
6: Et oui.
7: Merci, nous remercions. On remercie Bercy.
6: On remercie Bercy, on écoute Hera et Naïve Olaré.

0: Enae Volare, vous êtes bien sur Radio Temps Rodez. J'espère que les voix du Seigneur sont impénétrables, mais qu'elles vous touchent quand même. Voilà. On est de retour avec Édouard Balladur, hein, et puis qui est au pouvoir. Voilà. Et là, le gouvernement enchaîne les réformes, hein, avec vraiment une volonté digne du Moyen Âge et des visiteurs. Hein.
1: Et oui, digne de son discours d'intro de 1h45 de politique générale.
0: En tout cas, comme toute bonne réforme des retraites, hein, parce qu'il commence par ça, il commence par une réforme des retraites. Et comme à chaque fois, hein, comme c'est tellement durable, nous avons en France, rappelons-le, des réformes tous les 5 ans. Et celle de l'été 1993 a pour objectif de supprimer le déficit de la caisse qui est alors de plus de 40 milliards de francs. La réforme a pour but d'augmenter les cotisations des retraites de 37 ans et demi à 40 ans pour les salariés du privé, le changement de calcul du taux d'indexation des pensions et la création d'un fonds de solidarité vieillesse financé par la CSG, dit autrement financé par les impôts. Autre réforme économique et budgétaire, l'allocation de rentrée budgétaire est triplée, l'impôt sur le revenu diminue en moyenne de 6,2%, couplé à des privatisations, le déficit de l'État passe en 93 de 341 milliards de francs à 275 milliards de francs en 95. On peut résumer la politique comme étant libérale et permettant de relancer la planche à billets et la consommation des Français.
1: Et est-ce que les Français ont bien reçu les taux d'intérêt de 6% du grand emprunt
0: Balladur? Ils l'ont reçu, mais après 1995.
1: D'accord, comme prévu.
0: Voilà.
1: Balladur souhaite également s'atteler au chômage des jeunes. Eh oui, la grande marotte, toujours. Il propose en 1994 la création d'un contrat d'insertion professionnelle, le CIP, une sorte de CDD pour les jeunes de moins de 26 ans, à la différence que le jeune salarié ne serait rémunéré que 80% du SMIC. Et oui, bien sûr. Voilà. C'est quand... Voilà, voilà. Autant dire que le SMIC des jeunes ne plaît pas du tout aux premiers intéressés, forcément. Écoutons un reportage au journal télévisé de France 3, présenté par Christine Ockrent, qui résume l'un des points noirs de la mandature Balladur.
2: Après plus d'un mois d'une opposition tonitruante sur plusieurs fronts, les jeunes surtout, les syndicats, et ces jours-ci jusqu'au sein de sa propre majorité, le Premier ministre a donc dû finalement retirer en fin d'après-midi aujourd'hui le contrat d'insertion professionnelle. Les jeunes qui avaient mené le combat dans la rue célébreront à leur manière demain à Paris leur victoire puisque la manifestation prévue demain après-midi est maintenue. Reste à évaluer l'efficacité du dispositif d'encouragement aux entreprises pour qu'elles embauchent des jeunes, puisque le problème reste entier. Reste aussi à apprécier le coût politique de cette affaire. Dominique Martineau, Jean-Paul Chapelle.
3: C'est à l'Assemblée, en octobre dernier, que le débat sur le CIP est ouvert pour la première fois. Michel Giraud présente le projet, projet qui déjà donne lieu à un débat houleux entre les députés. De nombreux élus le rejettent, mais par solidarité avec le gouvernement, ils votent le texte de loi.
4: 24 février, au journal officiel, un décret d'application met le feu aux poudres. Le contrat d'insertion professionnelle consiste à payer un jeune au chômage à 80% du SMIC. Pour ses détracteurs, le CIP est un SMIC jeune, tabou, intolérable. Dès le lendemain, Édouard Balladur lui-même monte au créneau.
5: Je répète pour la troisième fois depuis le début de la matinée que ça n'a rien à voir avec le SMIC jeune. Pour moi, le SMIC jeune, il se définit comme suit. Ne pas payer quelqu'un pour le temps qu'il travaille sous prétexte qu'il a moins de 25 ans. Je ne l'accepterai jamais.
3: Malgré les efforts d'apaisement du Premier ministre, les jeunes se mobilisent. Première manifestation, premier recul. Le CIP ne s'appliquera pas à certains jeunes diplômés, dont les Bac plus 2.
6: 80% du SMIC, ça ne nous intéresse pas du tout. Dans un an, on sort de l'école. On fait un BTS généralement pour sortir tout de suite dans la vie active et on se retrouve avec rien, quoi. 3700 francs, c'est rien du tout. Hein.
4: Une semaine et une manif plus tard, les casseurs entrent dans la danse et polluent le message des jeunes. Nouveau recul du gouvernement. La coquille du CIP se vide un peu plus de son sens d'origine. Ce sont maintenant les jeunes munis d'un CAP qui échappent au décret maudit. Un décret qui ne trouve toujours pas grâce aux yeux des syndicats.
7: C'est le blason d'un syndicalisme combatif que nous sommes en train de redorer. D'un syndicalisme qui n'accepte pas cette véritable marche arrière qu'on essaie d'imposer à la société française.
3: Et le mouvement se propage en province. Premier tour des cantonales, le succès de la majorité rassure Matignon qui continue à prôner la fermeté.
4: Mais jeudi dernier, la pression de la rue se fait plus forte encore. Pour les jeunes, le CIP est désormais un symbole. Ils exigent purement et simplement son abrogation.
3: Le Premier ministre le sait, il comptait sur l'essoufflement du mouvement, en vain. Au soir du deuxième tour des cantonales, il prend la parole et s'adresse aux jeunes.
8: L'objectif premier du gouvernement est de lutter contre le chômage des jeunes, qui est 4 fois plus important chez nous qu'il l'est dans des pays voisins.
4: Mais les critiques viennent aussi de sa majorité. De plus en plus de députés RPR réclament également le retrait du CIP. Lundi, Édouard Balladur reçoit les jeunes à Matignon. Il annonce que le CIP est suspendu provisoirement. Pour trouver une formule de substitution, Michel Bon, le patron de l'ANPE, est nommé Monsieur Bon's Office.
3: Et l'on entend Charles Millon, le dirigeant UDF, proposer de voter une nouvelle loi. Le député RPR Pierre Mazeaud réclamait la tête du ministre de l'Emploi. Tollé politique jusqu'à ce soir, où le Premier ministre annonce l'abrogation du CIP, abrogation définitive.
0: Voilà, tout ça pour ça.
1: J'avoue, tout ça pour ça.
0: Et puis, ça arrive tous les 5 ans aussi, hein, ce genre de réforme.
1: Ouais, il y a eu le CPE, tout ça. Quoi.
0: Exactement. Sur le plan international, ça ne marche pas. Mais donc voilà, ça c'était sur le plan intérieur et c'est le point noir de ces 2 années, hein, puisque donc, ça va de 93 jusqu'aux élections présidentielles de 95. Ça va très vite et donc ça restera le point noir côté plan intérieur. Sur le plan international, Édouard Balladur joue sur des œufs. Son mandat commence par une guerre en Bosnie-Herzégovine qui a commencé 1 an plus tôt entre Serbes, Croates et Bosniaques. Ça fait suite à l'émergence des nationalismes après la chute de la Yougoslavie communiste. D'abord partisan d'une intervention forte des États occidentaux, Édouard Balladur voit que sa volonté n'est suivie par pas grand monde en fait. En particulier, y a pas le soutien des armées américaines ni allemandes. Il va finalement baisser peu à peu la présence militaire française pour éviter de surexposer les soldats français. La présence passe alors de 7000 soldats à 4000.
1: L'autre fait marquant et non des moindres, c'est le tristement célèbre génocide rwandais. Ancienne colonie belge, le Rwanda est meurtri par un conflit opposant l'ethnie majoritaire Hutu et la minorité un peu plus aisée, les Tutsis, qui a généralement le pouvoir depuis l'indépendance du pays. Une guerre civile a lieu entre 1990 et 1993. Et se transforme en génocide après l'attentat du président Hutu rwandais en 1994.
0: La France est indirectement concernée par le conflit puisqu'elle a participé à des négociations qui avaient abouti en 92 à un apaisement entre les deux camps. La présence diplomatique et militaire dans la région n'est pas également négligeable. Enfin, la France porte depuis longtemps un message d'apaisement, de respect des droits de l'homme qui est écouté par de nombreux pays, hein, surtout à l'époque. Tout logiquement, les Tutsis en appellent à la France pour intervenir et les protéger. Mais aussi en France, d'ailleurs, impossible de rester indifférent par rapport à ce massacre. Quoique, Édouard Balladur a peur en fait qu'une intervention française ne soit perçue comme du néocolonialisme. Le Premier ministre et son président Mitterrand, hein, qui n'est pas non plus étranger par rapport à ce qui se passe, décident dans un premier temps de ne pas intervenir malgré le drame qui se déroule au Rwanda.
1: Mais donc la France envoie quand même des armes et tout ça. Enfin bref, on a histoire compliquée. Et le conflit s'enlise, le génocide est donc un véritable massacre en plus qui dure que 3 mois. Et la France se doit dans l'obligation morale d'intervenir en accord avec l'ONU. L'opération turquoise est lancée pour mettre en place une zone humanitaire sécuritaire pour les réfugiés.
9: Le gouvernement a pris cette décision parce qu'il est conscient des responsabilités qui pèsent sur notre pays, de par sa situation de membre permanent du Conseil de sécurité. Il l'a prise aussi parce qu'une solidarité ancienne et vivante unit notre pays à l'Afrique et qu'il ne saurait laisser des populations africaines livrées au génocide. Il l'a prise parce que tous les recours diplomatiques et humanitaires ayant été épuisés, les massacres ne se sont pas arrêtés et qu'il faut qu'à tout le moins certains États, dont la France, réagissent.
0: Et au-delà de la présence française, Balladur se rend à New York, au siège de l'ONU, pour demander une intervention internationale. Forcé de constater de nouveau, après la Bosnie-Herzégovine, l'isolement du pays. Et malgré l'intervention française, le génocide perdure et on accuse la France, présente sur place, de délibérément non intervenir face aux massacrants. Néanmoins, le non-interventionnisme est défendu par Balladur, à l'image de l'opération militaire qui a été conditionnée par ces trois points. Une intervention sous l'égide de l'ONU, une intervention limitée aux frontières avec le Zaïre et une intervention limitée dans le temps, seulement 2 mois.
1: Voilà, enfin, bref. Valait mieux. Enfin, histoire compliquée, là, la France, laquelle la France n'est vraiment pas exempte de tout reproche. Mais ça demanderait notre émission, on n'a pas le temps aujourd'hui. Et donc, plus globalement, Balladur a une visibilité certaine sur le plan international. Le président Mitterrand, étant de plus en plus affaibli par son état de santé et son cancer de la prostate, si je ne m'abuse, le Premier ministre a régulièrement l'occasion de représenter la France à l'étranger. Ça change de l'époque où Chirac et Mitterrand étaient en cohabitation,
0: oui.
1: Où il y avait deux sièges. Et que tout le monde se demandait qu'est-ce qui se passe pour la France, pourquoi il y a deux sièges et tout ça.
0: C'est ça. En tout cas, Balladur termine 1994 sur un plan correct, solide. Certainement la situation au Rwanda et la mauvaise idée du CIP, le SMIC jeune, a détérioré sa popularité. Néanmoins, il apparaît tout de même comme un successeur crédible au président pour les élections qui auront lieu quelques mois plus tard, notamment grâce aux résultats économiques du pays jugé encourageant.
1: Voilà, et puis là, l'image de quelqu'un de tranquille, de droit dans ses bottes, il sait ce qu'il fait, enfin, voilà. Et les tensions au sein de sa majorité à deux têtes sont de retour, donc deux têtes, Balladur et Chirac. Qui pour succéder à Mitterrand ? Un UDF, un RPR, lequel ? Soutenir Chirac qui perd systématiquement depuis 1974, et Chirac qui s'est isolé au sein de la mairie de Paris, puisque aussi, comme ça allait bien chez Balladur, eh bien, de plus en plus de soutiens de Chirac sont allés voir Balladur, aussi, parce qu'ils ont tourné leur dos, ou alors soutenir le Premier ministre, alors qu'Edouard Balladur, qui avait juré en 1993 de ne pas abuser du cynisme en politique, qui n'était pas envisageable et sérieux d'être Premier ministre de cohabitation, et de se présenter par la suite, alors qu'Edouard Balladur est promis à Jacques Chirac, chef du parti du RPR, qui lui laissera sa place pour 1995. Voilà la rumeur qui enfle au sein du parti, et aussi poussée par les médias qui gonfle un peu la tête de Balladur, oui. Forcément. Reportage de Soir 3 de 1994.
10: Alors une nouvelle fois, le Premier ministre a renvoyé à plus tard sa réponse quant à une éventuelle candidature à l'élection présidentielle. Il reste ainsi dans une course non déclarée avec Jacques Chirac et dans un climat dont le calme reste précaire. Dominique Martineau.
3: Voilà, à peine entendu l'appel au calme, lancé la semaine dernière par le Premier ministre à l'intention de sa majorité et de son gouvernement, que la politique des petites phrases assassines est repartie. Et cette fois, les deux amis de 30 ans se les servent eux-mêmes. Invité samedi dernier à la Sorbonne pour dialoguer avec les jeunes, Jacques Chirac critique la méthode de gouvernement du Premier ministre en condamnant les cabinets ministériels et rejette sur le gouvernement la responsabilité des divisions.
11: Il n'y a pas de problème de majorité. Et c'est de mauvaise foi qu'on essaye de transférer sur la majorité des problèmes qui sont exclusivement des problèmes de comportement interne au gouvernement.
3: Lundi matin, le RPR découvre dans le Figaro l'interview du Premier ministre affirmant que Jacques Chirac, depuis longtemps, est réfugié dans son parti comme dans une citadelle. Levée de bouclier des Chiraciens qui rappellent en chœur qu'Edouard Balladur doit son poste de Premier ministre au RPR. Leur stratégie depuis des mois est de faire perdre au chef du gouvernement son flegme. Y serait-il arrivé ?
12: Là, je crois que c'est la première erreur du Premier ministre au niveau politique. Il y en a eu quelques-unes la semaine dernière. Il appelait au calme et puis aujourd'hui, il perd son propre calme.
3: Quant au Premier ministre, invité de France 2 ce soir, il a refusé de rentrer dans le jeu des petites phrases ping-pong.
13: Si je passais mon temps à commenter les phrases entre guillemets sur les uns et sur les autres, y compris sur moi, je ne ferais que ça toute la journée. Donc, je ne les commenterai pas.
0: Pas de commentaires, non. Jusqu'en 95, Denis.
1: Ouais, tout à fait. Et ça commence à tirer à boulet rouge. Il avait demandé expressément à ses ministres de rester dans les rangs jusqu'à cette date. Nous voilà arrivés à ce moment où Édouard Balladur va concrètement mettre un coup de poignard dans le dos à cet ancien ami de 30 ans, Jacques Chirac. Nous sommes le 18 janvier 1995. Le Premier ministre fait une allocution depuis Matignon.
14: Il faut maintenant aller plus loin afin d'être mieux préparé à l'avenir qui s'ouvre devant nous. J'avais dit en prenant ma fonction de Premier ministre que je souhaitais me consacrer exclusivement au redressement du pays et garder le silence sur tout le reste jusqu'au début de 1995. J'ai tenu mon engagement. Aujourd'hui, les Françaises et les Français ont le droit de connaître le choix qu'ils auront à faire. C'est à eux que je dois annoncer mes intentions. J'ai décidé de présenter ma candidature à la présidence de la République.
0: Voilà, j'espère que vous n'êtes pas endormi. En tout cas,
1: on vous a mis qu'un extrait. On ne s'est pas tout mis.
0: C'était sa candidature quand même. En tout cas, Balladur.
1: Et puis le fond de l'hôtel Matignon et tout, c'est vraiment son plan-plan, quoi. C'est... Bref, voilà, notre temps.
0: C'est en tout cas Balladur et ses soutiens tels que Bayrou, Simone Veil à l'UDF, mais aussi au RPR, Pasqua et Sarkozy. Hein. Sarkozy qui était aussi un grand ami de Chirac. Eh bien, ils partent tous gagnants. La cote du Premier ministre est alors de plus de 58% selon la Sofresse. Mais la campagne est en réalité loin d'être gagnée. Le nouveau candidat est perçu par certains trop mous, trop technocrates. Il est d'un rationalisme exagéré, un candidat dont la mesure transpire à chaque recoin et ne parvient pas à mobiliser son électorat, la fougue du candidat étant inexistante. Pour couronner le tout, Balladur est peu à peu vu comme un candidat de la bourgeoisie et du patronat par excellence.
1: Mais ceci alors qu'il essaye de se montrer proche des Français, quoi, quand il prend le métro, oui. Tout ça. Voilà. D'excellentes vidéos. On voit qu'il n'a jamais pris le métro et qu'il va dans un autre monde.
0: Le reportage signale qu'il a pris le métro, mais il est reparti quand même en taxi.
1: Ah, d'accord. Il y a même un truc dans Paris Match, Balladur prend son petit-déj comme tous les Français et tout. Et il a son gros salon chic du 16e, la porcelaine de Limoges et tout, enfin bref.
0: Comme tous les Français.
1: Voilà. Donc bref, face à lui, il y en a un qui, au contraire, mange de la tête de veau et boit des coronas comme tous les Français. Et Jacques Chirac qui lui parle plus loin, avec seulement 5% des voix selon le même sondage de la Sofresse. Mais il est le chef du parti, du RPR, et bénéficie du soutien plein et entier de ses militants et des financements associés, et aussi des financements de la mairie de Paris. C'est une véritable bête politique, un bourreau de travail, un orateur certain, et qui a malgré lui forcément l'expérience des élections présidentielles. Et s'il échoue, 1995 est certainement sa dernière chance à l'accession au pouvoir exécutif suprême. Il donne tout et sort clairement du lot. Les guignols de l'info ironisent sur sa candidature, la présence de la pomme dans les affiches de campagne. Chirac a fait un véritable symbole qui le rapproche de la jeunesse, et aussi sur le thème de la fracture sociale. Le candidat officiel RPR parvient peu à peu à grappiller les voix sur son ancien ami de 30 ans, et le premier sondage sur lequel Chirac passe devant Balladur date de février 1995, début février, je crois.
0: Ouais, et puis, voilà, il y a d'un côté un candidat qui est complètement bourgeois et pas du tout proche des Français, et un autre à droite qui, lui, pour le coup...
1: Ben, ça fait un peu le candidat qui, ça doit être lui, donc il fait à moitié campagne. Enfin, c'est en ça. Mode, c'est évident, donc il n'y a pas besoin de faire campagne. Et ça, ça ne marche jamais, en fait. toute l'histoire le montre.
0: C'est ça, et pendant que les deux rivaux de droite s'affrontent, bah, en plus de ça, il y a la campagne du socialiste Lionel Jospin qui leur passe complètement à côté. Certes, après 14 ans de Mitterrand, il est convenu de tous qu'une alternance politique aura lieu à la tête de l'État, et puis Jospin n'a pas le charisme de Mitterrand malgré lui. Mais Jospin fait tranquillement sa route et rassemble sa base de socialistes et ses alliés politiques.
1: Ben là-bas, ça devait être Delors, mais Delors a eu peur parce qu'il est un peu comme Balladur, en fait. Il a du mal à rassembler autour de lui, donc ils ont mis Jospin, tout simplement. Et malgré une législature solide et une cote de popularité au plus haut, Édouard réussit à passer totalement à côté des enjeux de campagne. Nous sommes le 23 avril 1995, premier tour des élections présidentielles. Résultat.
15: Il est 20h précise, voici le choix des Français pour ce premier tour de l'élection présidentielle 1995.
16: En tête de ce premier tour, Lionel Jospin avec 23,4% des suffrages exprimés. Derrière Jacques Chirac, 20% tout rond. éliminer Édouard Balladur, 18,5% des suffrages.
0: Voilà, exprimés. Merci, au revoir. C'est une véritable
1: claque. C'est Lionel Jospin qui gagne le premier tour.
0: Mais oui, oui, oui.
1: Quand même.
0: C'est fort.
1: Bravo Édouard. Et le résultat, donc une véritable claque. Tout semblait accessible il y a encore quelques mois. Le voilà contraint de se ranger derrière son rival, Jacques Chirac. Et après l'annonce des résultats, Balladur prend la parole, et nous offre un des moments les plus marquants de l'histoire politique de ces 20 dernières années.
0: Et là, on écoute le petit moment
1: Edouard.
0: Très, très, très, très drôle.
17: Ça suffit. Laissez-moi. Taisez-vous, s'il vous plaît, et laissez-moi faire ma déclaration. Tout démontre que les Français l'ont décidé. C'est M. Jospin et M. Chirac qui seront présents au... Je vous demande de vous arrêter. Tout démontre que les Français l'ont décidé. C'est M. Jospin et M. Chirac qui seront présents au second tour de l'élection présidentielle. Je remercie de tout cœur toutes celles et tous ceux qui m'ont apporté leur soutien. Durant ces semaines, je me suis battu pour leur faire partager ma conviction. L'avenir de la France passe par des changements profonds, une société plus fraternelle, des citoyens plus libres. Il passe aussi par davantage d'Europe. Les Français veulent à la fois, j'en suis persuadé, le changement et la sécurité. Maintenant, il faut choisir. Tout mon engagement politique est clair. Je ne veux pas revoir ce qui s'est passé en 1981 et en 1988. Je ferai tout pour l'éviter. Au deuxième tour, je voterai pour Jacques Chirac et je demande à tous ceux qui m'ont soutenu de le faire aussi. C'est ainsi qu'ils sauront le mieux se faire entendre, défendre les convictions et les projets que nous avons en commun et qui, quoi qu'il advienne, représentent une part importante de l'avenir et de l'espoir de la France.
0: Et voilà, et ça se termine comme ça. En tout cas, pour.
1: Je demande de vous arrêter.
0: Taisez-vous.
1: En tout cas, l'extrait entier est régal, quoi. Merci de l'avoir trouvé. On écoute d'habitude que la petite phrase, mais c'est bien d'avoir.
0: Tout
1: l'extrait global, se rafraîchir un petit peu tout ça.
0: Et c'est vraiment global, hein, c'est le discours, c'est ce qu'on vous a diffusé là. En tout cas, pour Balladur, malheureusement, cette défaite n'est que la première d'une longue série. Puisqu'en fait, il ne parvient pas à prendre la tête de la région Île-de-France en 1998. En 2000, il se porte candidat à la mairie de Paris, puis se retire. À la réélection de Chirac en 2002, il se porte candidat à la présidence de l'Assemblée nationale, mais échoue avec 163 voix face à Jean-Louis Debré.
1: Mais quand même, en 2007, lorsque Sarkozy sera président, il deviendra président du comité de la réflexion sur la modernisation des institutions. Quand même. Il n'a pas à plus de 80 ans, quoi. Donc, il saura rebondir, mais malheureusement, le temps est court. Donc,
0: exactement.
1: On va vous laisser sur la chanson que vous connaissez tous, qui représente assez bien
0: Les Inconnus, Les Hauteuils Nuits, Passy. Et on vous dit juste, on vous souhaite de passer une bonne soirée. On se retrouve le mois prochain pour une émission inédite, mais la semaine prochaine aussi pour une émission d'escapade.
1: Rediffusée
0: sur Radio Temps Rodez. On vous souhaite une bonne soirée, Denis. Merci beaucoup d'avoir fait ça à distance.
1: Avec plaisir. C'est bien Internet pour ça. Et bon début d'automne à tout le monde.
0: Merci à tous. Au revoir.
1: Au revoir.
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Eh bien, bonsoir et bienvenue pour cette émission consacrée au jazz sous toutes ses formes. Une proposition qui se veut une fois de plus éclectique. Une fois de plus, je prends donc le risque que vous n'appréciez pas tous les sons que je vais vous proposer de la même manière. C'est ma façon de prouver que le jazz est tellement multiple qu'on ne peut pas ne pas aimer au moins une des composantes de ce monde musical. Bienvenue sur Borderline.

Eh bien, vous connaissez sûrement cette composition de Donald Byrd, cette parenthèse mystique qu'il avait créée en 1960. Mais ici, nous allons écouter la version qu'il avait remise au goût du jour dans les années 70, à la mode de l'époque. Donc voici ce surprenant Christo Redenteur en mode funky, Donald Byrd.

Enregistré pour Act Music en 2008, voici la magie du trio ELB. E, c'est pour Erskine, Peter Erskine. L, c'est pour Les, Nguyen Les, et Benita pour le B. Je vous passe ce soir le Dream Flight, le titre qui est aussi celui de l'album. Une ambiance inqualifiable, on oublie ici d'aller chercher des références musicales, mais eux trois, ils en ont des milliers de références musicales en tête, et ce soir-là, ils en avaient apporté quelques-unes pour créer cette peinture sonore ondulante, ELB.

Chikwueb est atteint à l'âge de 3 ans par une tuberculose et ses jambes ne se développeront pas. À 16 ans, il vend des journaux dans la rue et il arrive à s'acheter une batterie et puis il joue toujours dans la rue pour récolter quelques pièces. Son talent fera le reste. Duke Ellington le repère et lui trouve des contrats dans des orchestres locaux. Un peu plus tard, Fletcher Anderson, qui possède déjà un grand orchestre avec Louis Armstrong et Coleman Hawkins, entre autres, tentera d'acheter les arrangements à Chikwueb pour son propre compte. Peine perdue, aucun des musiciens de Chikwueb, ni même son chef, ne sait lire ou écrire la musique. Les arrangements existent bien, mais seulement dans la tête des musiciens qui les jouent, ils les rejouent et les modifient tous les soirs. En 1935, Chikwueb engagera une jeune chanteuse, elle se nomme Ella Fitzgerald.

Dans ce disque, elle était supportée par la contrebasse de Christian McBride et le saxophone de Stanley Turrentin. Et oui, à seulement 30 ans, mais ça fait déjà 30 ans de ça aussi, la voix remarquable de Dinah Crawl mobilisait déjà ses géants pour l'accompagner. Christian McBride, Stanley Turrentin et bien d'autres ont accepté de se prêter à sa voix. Voici une composition de Fats Waller qui date de 1925. Dinah Crawl, c'est Squeeze Me.

trio de stars à présent. Nous entendons Miroslav Vitus, Chick Corea et Roy Haynes. Ils ont été enregistrés lors d'une tournée en Europe et ils représentent, à mon avis, bien la manière dont évoluait le jazz dans les années 80. Tous trois, c'étaient des fils d'émigrés aux États-Unis, Corea de parents italiens, Vitus de République tchèque et Roy Haynes, le batteur d'origine de la Barbade. Chick Corea, Miroslav Vitus et Roy Haynes, le titre, c'est The Loop.

Bah ouais, bah oui, ils étaient bien applaudis, hein. Le saxophoniste James Brandon, qui arrive, James Brandon Lewis, il est passé au festival Mio Jazz en 2026 et il est ici avec une formation qui s'appelle The Mesthetics. C'est la formation avec laquelle il avait été nommé aux Grammy Awards. The Mesthetics, c'est un groupe qui a été créé en 2018 par des gens qui venaient entre autres du hard rock et du punk. Donc les observateurs, comme on les appelle, je sais pas qui c'est les observateurs, nous, vous sans doute, eh bien, ils ont qualifié leur musique de jazz punk jam. Bon, à vous de juger de la justesse de cette étiquette sur ce titre plutôt classique, je dirais, de jazz moderne, bien sûr, mais plutôt purement dans le cœur de la musique jazz. En tout cas, sur Borderline, on passerait plus de temps à en décoller des étiquettes ou à les mélanger sur des boîtes. The Mesthetics et James Brandon Lewis.

0: Et oui, c'est vrai que cette base rythmique, basse batterie, elle fait un peu punk ou rock sur ce morceau des Mesthetics avec James Brandon Lewis. Eh ben maintenant, il est temps de se détendre ou de continuer à se détendre parce qu'on s'est pas est vraiment énervé jusque-là. Mais et puis de savourer cette soirée qui commence. Pour ça, rien de tel qu'une composition de Paolo Fresu, jouée avec son quintet. C'est tiré d'un double album nommé Songlight, Night and Blues, tout un programme rien que pour vous.
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pépite annoncée sur Borderline avec ce live absolument dément. Al Jarreau fait groover son You Don't See Me avec Marcus Miller en support et des chœurs ad hoc. Le batteur n'est autre que Steve Gadd et sur le même disque nommé Tenderless, vous pourrez aussi retrouver Michael Brecker, Joe Sample ou d'autres. Inutile donc de vous dire que si vous ne connaissez pas Tenderless, courez l'écouter en entier. Al Jarreau, You Don't See Me.

Ah ouais, la ligne de basse de Marcus Miller dans ce morceau, elle est sans doute digne d'être étudiée dans les écoles. Là, je vais vous emmener maintenant dans un monde plus subtil encore, celui qui a créé le saxophoniste Pharoah Sanders, avec l'aide de l'Orchestre Philharmonique de Londres qui a arrangé cette composition. Cette composition, elle est d'un musicien anglais qui est nommé Floating Point. L'ambiance est juste irréelle. Le saxophone est soufflé sans que des sons n'en sortent dans les premières mesures. C'est vraiment une véritable prière qui commence après. Ce disque nommé Promise est le dernier que le saxophoniste enregistrera avant de nous quitter en septembre 2022. Pharoah est déjà en train de dialoguer avec l'au-delà et le silence entre les notes, c'est aussi sa musique. Casque conseillé pour se fondre dans ce movement number one, Pharoah Sanders. Bon voyage.

Eh bien, une fin un petit peu brutale, oui, c'est le charme des enregistrements tout faits. On va continuer avec Lee Morgan en quintette. Écoutez, Lee Morgan, bah, c'est se retrouver immédiatement en 1960 dans l'esprit du bop, avec cette langue apprise et jouée par cœur entre les musiciens. La structure, elle est toujours la même, le thème, il est joué au début et à la fin, et entre les deux, c'est de l'expression pure, des envolées au-dessus de ce thème, et grâce à ce thème, Lee Morgan, Take 12

Le soleil se couche sur Rodez, alors nous finirons cette émission avec un bootleg de Miles Davis. Un bootleg, c'est-à-dire un enregistrement illégal. Le terme vient de l'époque de la prohibition de l'alcool aux États-Unis, mais comme à l'époque, il a fallu sans doute des complicités à haut niveau pour retrouver et ressortir et commercialiser ces sons. Quel que soit le prétexte, c'est toujours un plaisir de réentendre le son si spécifique de la trompette de Miles Davis.

Eh bien, merci d'avoir écouté une fois de plus cette émission. J'espère que au moins quelques-uns de mes choix vous auront fait plaisir. Nous étions en direct de Radio Temps Rodez, si nous sommes le 3 septembre 2026, en rediffusion si la date n'est pas celle-là. Mais vous pouvez néanmoins réécouter toutes les émissions sur radiotemps.com. À bientôt pour un autre Borderline. D'ici là, bon courage à toutes et à tous, et puis portez-vous bien.

0: Moi, c'est Lysiane et voici Emma, ma partenaire.
1: Bonjour.
0: Nous allons vous présenter notre émission musicale Les Ondes d'Emma et Lysiane. Dans cette émission, nous allons vous parler de nos coups de cœur musicaux. Pour clôturer cette série sur le style musical multigénérationnel, nous allons écouter des chansons de notre génération qui est la Z. Ce sont des personnes nées entre 1997 et 2009.
1: Mais avant ça, vous connaissez la chanson. La génération Z est une génération qui grandit dans un contexte de crise et d'incertitude. Malgré cela, cette génération est très humaine, attentive aux autres et sensible aux questions de justice, d'égalité, d'écologie et accorde une grande importance à la santé mentale. Au travail, elle recherche avant tout du respect et un équilibre de vie, même si elle peut être parfois perçue comme exigeante, engagée, solidaire et porteuse d'une volonté de construire une société plus juste, plus inclusive et plus humaine.
0: C'est terminé pour ce petit point historique et pour bien commencer cette émission musicale, nous allons écouter une chanson d'un groupe français emblématique des années 90 qui ont marqué la scène rock folk française. Le groupe s'est formé à Paris en 1994, leur premier album sort en 1997 et c'est un succès immédiat. Vendu à plus d'un million d'exemplaires, c'est un vrai phénomène. Les morceaux comme « Je t'emmène au vent » ou « Ton invitation » sont devenus cultes et restent incontournables de la radio française. On s'écoute la musique « Je t'emmène au vent » de Louise Attaque, sortie en 1997.

C'était Je t'emmène au vent de Louise Attaque. Continuons avec la musique Malolita de la chanteuse Alizée. Alizée Jacoté est née à Rancarsio, en Corse. Elle a été découverte en 1999 par Mylène Farmer et Laurent Boutana à l'émission Graines de Star et sortira son premier album en 2000 nommé Gourmandise. Elle connaît un énorme succès en France et à l'international grâce à des titres comme Malolita, L'Alizée et Parler tout bas. Nous allons écouter Malolita de la chanteuse Alizée, publiée en 2000.

C'était Alizé, moi Lolita, écoutant maintenant une musique Into Deep du groupe Sum 41 qui est sortie en 2001. Sum 41 est un groupe canadien de punk rock formé en 1996. Le groupe s'est rapidement fait connaître grâce à son énergie débordante et ses refrains accrocheurs. Leur premier album All Killer No Filler, sorti en 2001, continue les tubes mondiaux Fat Lip et Into Deep qui marquent le début de leur succès international. Écoutons Into Deep, ce tube de Sum 41 qui cumule plus de 650 millions d'écoutes sur Spotify.

C'était Je t'emmène au vent de Louise Attaque. Continuons avec la musique Malolita de la chanteuse Alizée. Alizée Jacoté est née à Juancarcio, en Corse. Elle a été découverte en 1999 par Mylène Farmer et Laurent Boutana à l'émission Graines de Star et sortira son premier album en 2000 nommé Gourmandise. Elle connaît un énorme succès en France et à l'international grâce à des titres comme Malolita, L'Alizée et Parler tout bas. Nous allons écouter Malolita de la chanteuse Alizée, publiée en 2000.

C'était Toxic de Britney Spears, c'est au tour de l'artiste jamaïcain Sean Paul avec son tube Température sorti en 2005. Sean Paul est un chanteur, auteur, compositeur de dancehall et reggae, connu pour son style unique mêlant rythme jamaïcain et influence pop et hip-hop. Température, extrait de l'album The Trinity, est devenu un énorme succès mondial grâce à son rythme entraînant, ses paroles accrocheuses et sa voix reconnaissable entre toutes. Le morceau atteint la première place du Billboard Hot 100 aux États-Unis et reste un classique des pistes de danse. Écoutons Température de l'artiste Sean Paul, sorti en 2005.

0: C'était la musique Température du chanteur Sean Paul.
1: Écoutons maintenant le titre La Boulette de la chanteuse Diams, sortie en 2006. Diams, de son vrai nom Mélanie Georgiade, est une rappeuse, chanteuse, réalisatrice et actrice française née en 1980, connue dans le monde du rap français pour sa voix puissante et ses textes authentiques et profonds, abordant des thématiques fortes telles que les violences, le racisme, l'éducation, la religion et la solitude. C'est en 2010 qu'elle met fin à sa carrière artistique par besoin de retrouver une vie plus normale.

C'était la boulette de Diams. Passons maintenant à la musique I Got a Feeling du groupe Black Eyed Peas, sorti en 2009. Les Black Eyed Peas sont un groupe de hip-hop américain formé à Los Angeles en 2003. Connu pour leur genre musical électro, leur titre I Got a Feeling ne déroge pas à la règle puisqu'il s'inscrit dans un style pop sur lequel repose une utilisation intensive d'autotune et de synthétiseurs futuristes, un hymne de fête qui célèbre une soirée enjouée et le sentiment de liberté.

C'était la musique I Got a Feeling du groupe Black Eyed Peas. C'est au tour maintenant de la musique Poker Face de Lady Gaga sortie en 2009. Lady Gaga, de son vrai nom Stephanie Roan Angelina Germatona, est une actrice, compositrice, interprète, productrice, actrice et philanthrope britannique. Son titre Poker Face fait référence à son expérience personnelle de la bisexualité et raconte le fait d'être avec un homme et de penser à une femme sans rien laisser paraître.

C'était Poker Face de Lady Gaga. Passons à l'avant-dernière musique, elle se nomme Ma Chérie et a été écrite par le chanteur DJ Antoine et Mad Mark, sorti en 2010. DJ Antoine et Mad Mark sont un duo de DJ et producteurs de musique house, électro, italo-suisse. Leur titre Ma Chérie raconte un coup de foudre et une déclaration d'amour, le tout sur un rythme léger et festif.

C'était Ma Chérie de DJ Antoine et Mad Mark. Pour terminer cette émission musicale, écoutons le titre On se connaît du chanteur Youssoupha, sorti en 2012. Youssoupha est un rappeur, chanteur, producteur, compositeur et interprète franco-congolais. Connu pour son rap engagé et introspectif, il utilise sa musique comme moyen de réflexion sociale. Son titre On se connaît met en lumière les préjugés et les stéréotypes auxquels la société est confrontée.

0: C'était On se connaît de Youssoupha et Noémie. Vous connaissez désormais les musiques qui ont bercé notre adolescence, en espérant que vous vous êtes amusés autant que nous en les écoutant, mais pas de panique, nous nous reverrons très prochainement pour découvrir ou redécouvrir les artistes et leurs chansons. C'était l'émission Les ondes d'Emma et Lisiane, à retrouver sur soundcloud.com
1: et radiotemps.com.
0: À la prochaine!

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